0: Eh bien, c'est ce qui accompagnait votre baptême.
1: Exactement, ça fait partie des chants qui ont été chantés à la veillée pascale pendant mon baptême.
0: Donc ça vous revient là?
1: Ah bah de toute façon, c'est une musique oui, dont je vais me souvenir hein, parce que c'était voilà, pour moi ça c'est la musique qui représente mon baptême et surtout qui me rappelle la joie qu'il y avait pendant mon baptême.
0: Alléluia.
1: Alléluia. Non, c'était une cérémonie très joyeuse et d'ailleurs je devais le sentir début 2026 parce que j'avais 2025, vous voyez, c'était l'année de l'espérance. Et c'est pas moi qui l'ai dit, hein, c'est les autorités religieuses que c'était une année jubilaire sous le signe de l'espérance. Mais dans ma vie aussi, c'était l'année de l'espérance. Et début 2026, on m'a dit alors, c'est quoi 2026? Et je dis, là, ce sera l'année de la joie. Ce sera une année sous le signe de la joie. Et mon baptême était mais tellement plein de joie. Et tous les gens qui étaient là, d'ailleurs, m'ont dit, alors je pense que c'est pareil pour tous les baptêmes, mais en tout cas, moi, j'ai ressenti ma joie et la joie des gens qui étaient présents. C'était très communicatif.
0: Et votre père était là ?
1: Mon père était là.
0: Et la réaction de votre père ?
1: Alors, je pense qu'il était content d'être là parce qu'il a senti, déjà ma sœur était là aussi parce que ma sœur a une place extrêmement importante pour moi. Ma tante, qui est ma marraine, donc il y avait quand même d'autres personnes de la famille. Enfin, voilà, tout le monde s'est déplacé pour moi. Et il faut voir aussi que ce baptême, c'est aussi le symbole pour toute ma famille, indépendamment de la religion, que je suis encore là pour me faire baptiser, que je suis arrivée jusqu'au baptême. Donc, je leur en ai tellement parlé de mon baptême que, évidemment, tout le monde était là et tout le monde m'accompagnait ce soir-là.
0: Mais avant ce baptême, il s'en est passé des choses.
1: Un chemin semé d'épreuves, d'embûches, et avec des épreuves, oui.
0: Et qu'est-ce qui vous a aidé à vivre cette épreuve? Comment est-ce que vous avez cheminé dans cette épreuve terrible?
1: En fait, c'est pour ça que ce livre existe, c'est parce qu'il y a la foi. Parce que moi, je le dis toujours, j'aurais pas écrit ce livre s'il n'y avait pas eu la foi. Parce que mon témoignage médical ne vaut rien. Mon témoignage médical ne vaut rien dans le sens où ce qui m'est arrivé, ben malheureusement, ça arrive peut-être toutes les heures, toutes les 10 minutes peut-être à une femme en France à qui on annonce qu'elle a un cancer. Mon histoire, elle a rien d'exceptionnel, même si pour moi, dans ma vie personnelle, c'est l'épreuve de ma vie, c'est le tsunami qui arrive sur moi. Mais je n'aurais pas écrit ce livre s'il n'y avait pas la foi. Et j'aime bien dire que mon livre, sa colonne vertébrale est en forme de croix. Ça veut dire que si on enlève l'aspect religieux de mon livre, ben y a tout qui s'écroule. On peut l'apprécier sans être dans la foi, mais on l'apprécie quand même beaucoup plus quand on comprend la foi profonde qui anime ce livre. Et je l'ai écrit parce que ce qui m'a paru extraordinaire à ce moment-là, c'est donc pas mon épreuve de maladie, c'est parce qu'il y avait cette concomitance. Je me suis dit, mais il faut interroger le fait que cette épreuve m'arrive précisément à ce moment-là de ma vie. Parce qu'il faut savoir que voilà, mon catéchuménat, c'était l'affaire d'un an, à peine un an. Et je me dis, dans toute ma vie, j'ai 36 ans, dans toute ma vie, il a fallu que le cancer me tombe dessus précisément, à ce moment-là. Pas après 2 ans plus tard, pas 2 ans avant, à ce moment-là. C'est-à-dire qu'à ce moment-là où la foi a grandi en moi, et en plus dans mon cœur, j'ai une tumeur qui grandit exactement au même moment et exactement au même endroit. Et d'ailleurs, je le dis dans mes livres, mais que toutes ces fois où je faisais des signes de croix sur mon thorax, en fait, je bénissais aussi ma tumeur qui grandissait au même endroit. Et ça interroge. Et ça interroge tellement que c'est le sens de mon livre. C'est le sens de mon livre, de qu'est-ce que je fais de cette concomitance. Et surtout, c'est un témoignage rare d'une foi qui débute. Parce que les gens qui tombent malades et qui sont chrétiens depuis leur plus tendre enfance, bon, bah voilà, je pense qu'ils vivent la maladie dans la foi comme ils ont toujours vécu. Je veux dire, toutes les

0: épreuves de leur vie et toute leur vie dans la, dans les, comme on dit, pour le meilleur et pour le pire. Bon, bah voilà, ils sont chrétiens. Et puis il y a les gens qui découvrent la foi dans l'épreuve, parce que voilà, qui comme Voltaire vont se faire baptiser à toutes fins utiles, sait-on jamais. Voilà, c'est-à-dire ils sentent la mort arriver et puis oh bah tiens, je me fais baptiser. C'était pas mon cas, puisque moi justement la foi était déjà là. Et je pense que beaucoup de gens de mon entourage se sont dit bah elle va arrêter son parcours de foi vu l'épreuve que la vie lui envoie. Elle va s'en détourner.
1: Oui, beaucoup auraient dit, c'est bien la peine que...
0: Voilà.
1: C'est bien la peine que je sois en train de vouloir être chrétienne, baptisée, etc. Je fais ce chemin et c'est... Mais qu'est-ce que c'est que ce chemin? Il y a un autre chemin et que ben, cela évoque.
0: Exactement, Nicole. Le chemin que je vais prendre dans cette maladie, c'est mon chemin de croix. C'est clairement mon chemin de croix. C'est-à-dire que, après avoir vécu la foi, d'un point de vue spirituel, c'est-à-dire, voilà, je me sentais connectée à Jésus-Christ, mais par les textes, par les écritures, en fait, la foi m'est tombée dessus dans ma chair. C'est-à-dire qu'à ce moment-là, croyez-moi, j'étais beaucoup, beaucoup trop malade pour réfléchir, pour même lire, pour écouter quoi que ce soit, pour prendre la moindre leçon de catéchisme. Je veux dire, j'étais vraiment très, très mal. À ce moment-là, la religion, je l'ai ressentie dans ma chair, au plus profond de moi. C'est-à-dire que toutes les épreuves que j'ai vécues, pour moi, s'apparentaient à un chemin de croix. Et d'ailleurs, on retrouve dans mon livre certaines stations. J'ai vécu une passion christique. Mon sang, à ce moment-là, c'était vraiment le sang du Christ, hein, clairement. Il y avait cette espèce de superposition, c'est-à-dire que mon obsession que j'avais déjà pour le Christ avant m'est tombée dessus jusque dans ma chair. Et quand je dis que c'est un chemin de croix, j'ai senti pendant tous ces mois d'épreuve que je traînais ma croix sur mon épaule. Et quand je dis ça, c'est pas une métaphore, c'est-à-dire que ma tumeur étant positionnée à gauche, plus elle m'était douloureuse et elle grandissait, et Dieu sait qu'elle grandissait très très vite, plus
1: elle
0: je...
1: Elle grandissait pendant que vous faisiez les chimios, ça, elle grandissait.
0: Il faut le temps hein, que les chimios se mettent en place, voilà, il faut le temps que les chimios agissent, et quand les chimios agissent, ça réveille aussi les douleurs. Donc, faut savoir que ce genre de tumeur, dans le cas de mon cancer, ça double de volume tous les 15 jours quand même. Donc là, on est sur une course contre la montre, hein. On est vraiment sur un temps qui m'est compté à ce moment-là, et chaque jour compte. Et partout dans les couloirs de l'hôpital, partout je boitais presque parce que j'avais cette croix qui pesait sur mon épaule gauche, c'est-à-dire je traînais une douleur lancinante sur mon épaule et d'un couloir d'hôpital à l'autre, je traînais ma croix et d'ailleurs je m'apparentais à toutes les autres femmes que je croisais dans les couloirs et je me disais on a toutes la même croix à ce moment-là, on traîne toute notre croix derrière nous parce qu'on porte quelque chose de très très lourd. Et c'était aussi un chemin de croix pour moi parce que je n'avais à ce moment-là, n'étant pas très optimiste comme fille de nature, je n'avais aucun doute de l'endroit où j'allais. C'est-à-dire que pour moi, c'était un chemin de souffrance, mais j'étais tellement persuadée qu'à la fin, c'était la mort qui m'attendait.
1: Oui, on le sent dans votre livre. Il n'y a pas de plainte, mais on sent dans quel état vous étiez. J'ai apprécié la manière dont vous présentez votre chemin. C'est sans plainte, vous ne vous plaignez pas, mais vous dites ce qui se passe.
0: J'ai écrit ce livre dans l'épreuve avec la plus absolue sincérité, en tout cas toute la sincérité dont j'étais capable. Et d'ailleurs, ayant un cancer du sang, j'aime bien dire que j'ai écrit ce livre avec mon sang, parce que le sang ne saurait mentir. Et surtout, je l'ai écrit voilà, en disant, avec une envie de sincérité et de vérité, dans le sens où j'ai pas eu envie de me faire passer ni pour une pauvre petite victime qu'il fallait prendre en pitié, et j'ai pas non plus envie de faire de moi une héroïne. Voilà, j'ai dit les choses. J'ai dit les choses telles que je les ressentais, telles que je les vivais, et d'ailleurs sans utiliser d'euphémisme, sans phare, sans artifice. Et d'ailleurs, quand je parle de Jésus-Christ, je parle de Jésus-Christ. Hein. Quand je parle du cancer, je parle du cancer. J'utilise les mots. Parce que quand on dit les mots, on évite l'innommable. Vous voyez ce que je veux dire? C'est-à-dire qu'il y a quelque chose de cet ordre-là où nommer les choses, pour moi, c'était déjà déjà les regarder en face. C'était déjà les dire.
1: Et c'est... Nous avons reçu un message que Nathalie va nous lire.
2: Oui, un auditeur de Radio Courtoisie vous écrit « Votre témoignage puissant vous honore de grâces étincelantes, de l'amour que vous porte Dieu. J'espère entendre à nouveau votre voix touchante qui m'aidera au retour à la foi catholique. »
0: Ah. Merci. Merci pour ces mots.
1: Mais je crois que Dieu peut vous remercier aussi d'être avec lui, ouais, certainement.
0: C'est plutôt moi qui le remercie. Vous voyez, c'est ce que... Je remercie beaucoup. D'ailleurs, c'est le dernier mot de mon livre, hein, c'est des remerciements. Et c'est des remerciements adressés à Dieu, mais adressés à tellement de gens, voyez, parce que moi on me dit souvent mais quelle a été parce que il y a des gens quand même qui ça interroge beaucoup mon parcours de foi en même temps que mon parcours de maladie. Il y a des gens ils me disent des gens qui sont pas chrétiens hein,
1: oui,
0: qui me disent mais j'ai pas compris, est-ce que Dieu t'a envoyé le cancer ou est-ce que Dieu t'a sauvé du cancer? Et moi je dis mais c'est pas ce que je dis, la seule chose que je dis c'est que la maladie a laissé un vide immense dans ma vie que Dieu a comblé par son amour et sa présence. C'est-à-dire que vraiment, Jésus a habité le vide laissé par la maladie. Et mes remerciements que j'adresse vont, bien sûr, à Dieu, mais aussi au corps médical, à ma sœur, à mon père, à tous ces gens, à mes amis, à... Si vous saviez tout l'amour que j'ai reçu, si vous saviez tout l'amour que j'ai reçu pendant que j'étais malade et toutes les prières, et d'ailleurs c'est là aussi où j'ai découvert ce que c'était que la communauté, c'est-à-dire mon prêtre, mais des gens de ma paroisse qui me disaient « tiens, on a déposé un cierge ». Ma sœur, qui est absolument pas chrétienne, a été brûlée des cierges dans toutes les églises qu'elle croisait pour ma guérison. Enfin, et il y a plein de gens qui me disaient « j'ai été priée pour toi ». Et même des gens qui n'étaient pas chrétiens, ils priaient parce qu'ils savaient que c'était important pour moi. Et il y a eu cette vague d'amour. Il y a eu cette vague d'amour autour de moi. Et je pense que c'est tout ça qui m'a portée.
1: Oui, la puissance de la prière, on n'en parle jamais assez.
0: Et la puissance de l'amour aussi.
1: Oui,
0: parce que les vagues d'amour, je pense, sont aussi une forme de prière.
1: Oui, oui, tout à fait.
0: Sont aussi une forme de prière parce que... Des gens qui ne sont pas chrétiens ne vont pas forcément appeler ça prière, mais ces vagues d'amour concentrées sur quelqu'un et sur la guérison de quelqu'un, c'est très très fort.
1: Je crois que c'est aussi la force qui se dégage des lieux comme Lourdes, comme Medjugorje, dont on parlait la semaine dernière, dans l'émission précédente, dans tous ces lieux de pèlerinage où il y a des guérisons. Et si l'amour n'est pas là, ça ne marche pas. Alors, donc il y a eu le mois de novembre, le mois de décembre, le mois de janvier. Quand est-ce que ça a commencé à basculer dans le bon, du bon côté? Quand est-ce que vous avez repris un petit peu de... Vous aviez toujours un peu d'espérance, si ce n'est d'espoir?
0: Alors précisément, j'avais plus aucun espoir, mais j'avais toujours de l'espérance. Et vous voyez, avant, j'aurais pas saisi la subtile nuance entre les deux, et je l'ai compris. Je l'ai compris par l'expérience en fait, c'est-à-dire le jour où je me suis retrouvée avec absolument aucun espoir de guérir, mais toujours de l'espérance en moi. Et l'espoir de guérir est revenu avec des nouvelles encourageantes du corps médical début janvier. C'est-à-dire que début janvier, alors que je m'attendais au coup de massue finale, à ce qu'on me dise que le protocole avait échoué, que de toute façon je m'y préparais, mais alors je le sentais venir, que de toute façon ce serait pas pour moi la guérison. Et je n'en revenais pas moi-même quand on m'a dit que si, mon corps réagissait plutôt bien et que la tumeur avait diminué et qu'on était...
1: Elle diminuait
0: et qu'on était à ce moment-là, en bonne voie de rémission. Et ça c'était une nouvelle pour moi qui m'a laissée vraiment hébétée complètement, parce que je m'y attendais pas à cette bonne nouvelle-là.
1: Et là, votre réaction ?
0: C'est compliqué à dire parce que c'est comme l'annonce de ma rémission qui a eu lieu en mars. En fait, c'est des bonnes nouvelles. Mais à ce moment-là, je suis tellement dans le dur. C'est-à-dire que c'est compliqué quand on nous dit les nouvelles sont bonnes alors que mon corps me hurle le contraire. C'est-à-dire qu'à ce moment-là, je suis quand même dans un protocole qui est très très lourd. Que je suis extrêmement mal, que ma vie n'est que souffrance nuit et jour, hein, je veux dire, dans ces périodes-là. Donc quand on me dit bonne nouvelle, j'ai quand même envie de me dire il se trompe. Il a fait erreur, il n'a pas regardé le bon scanner, le médecin, alors que bien sûr que non, il ne fait pas d'erreur. Mais je me dis, c'est pas possible.
1: Mais
0: et puis,
1: une première fois, où on doute, la deuxième fois, ça se précise.
0: Oui, c'est... et puis être sur la bonne voie ne veut pas dire qu'on s'en sort. Donc c'est vrai que je suis heureuse, mais j'ai du mal à le ressentir. Vous voyez, c'était juste après Noël, hein, c'était le 2 janvier, cette annonce-là. J'ai passé le pire Noël de ma vie, évidemment. Et d'ailleurs, je le dis dans mon livre, j'ai suivi la messe de Noël à la télé, donc preuve en est que l'espérance était encore là, même si l'espoir était mince. Et j'accueille bien sûr la bonne nouvelle et je me dis, mais c'est pas vrai qu'il va y avoir la lumière au bout du tunnel. Et pourtant, c'est compliqué de se réjouir quand on est dans la souffrance. C'est quand même pas facile à ce moment-là.
1: Oui, et puis on peut difficilement réfléchir, on peut difficilement poser ses pensées, tout ça est lourd.
0: Oui, ah oui, à ce moment-là, c'est vrai que je suis dans le tunnel et je ne relève pas la tête. Même quand on me dit, regarde, il y a de la lumière au bout, c'est vrai que je ne relève pas la tête. Et la joie à ce moment-là, ou du moins l'espoir, c'est ceux de mes proches qui m'entourent, hein, c'est-à-dire ma sœur qui s'occupe de moi quotidiennement, mon père qui m'accompagne, tous les gens autour, bah, eux par contre, c'était pour eux la nouvelle inespérée que... qu'il y avait de l'espoir, quoi. Qu'il y avait de l'espoir dans mon cas.
1: Il y a quelque chose dont on doit se dire, mais j'y crois pas, c'est pas possible. Oui. Et en même temps, on y croit et on n'y croit pas.
0: Ça paraît toujours étrange parce que moi, j'étais tellement sur un chemin qui me semblait tout tracé. C'est-à-dire que je vivais toutes les stations de la passion et je me disais, bah, bien sûr, ça a du sens. Bien sûr, ça a du sens pour moi. Je veux dire, j'ai eu la couronne d'épines, j'ai eu la Sainte Lance, j'ai eu toutes ces épreuves-là où je me disais, ah oui, c'est ça que je suis en train de vivre. Et vu que j'avais bien suivi mes cours de catéchisme, je reconnaissais exactement. Et donc, je me disais, la fin, évidemment, ça va, comment ça va finir? Évidemment, ça va finir comme ça. Et donc, qu'on me dise, bah non, non, ça finira différemment, bah, j'ai du mal à y croire parce que j'ai tellement trouvé du sens dans mon chemin de croix que pour moi, le chemin de croix, il n'y a pas d'autre issue possible, vous voyez. Et pourtant, bah, évidemment, j'accueille la bonne nouvelle, parce qu'évidemment, j'ai envie que la souffrance s'arrête, évidemment, j'ai encore envie de vivre, j'ai envie d'aller vers le baptême, d'aller vers la vie, hein, tout simplement, d'aller vers tout ce que représente la vie à ce moment-là.
1: Quel était le premier signe de vie? Quelle première envie? On appelle ça une envie. La première chose.
0: Alors, ce serait difficile à dire parce que, en fait, je me suis retrouvée comme une enfant. C'est-à-dire, pour moi, c'est d'où le sens de me faire baptiser, parce qu'on baptise les enfants. Moi, comme une enfant, j'ai tout réappris. Il faut se dire qu'après mon cancer, j'ai été en rééducation pendant 6 mois, j'ai dû réapprendre à marcher. Je n'arrivais plus à marcher. J'ai dû réapprendre à respirer.
1: Alors, marcher, c'est venu du fait que vous étiez. Vous ne faisiez pas du tout d'exercice, c'est venu de quoi?
0: J'étais trop faible pour marcher à l'hôpital, j'ai été hospitalisée extrêmement longtemps, et donc à force de plus marcher, vous voyez, ma sœur me poussait en fauteuil roulant, on perd très très vite hein, les muscles des jambes, et puis j'étais très faible, tout simplement. Donc vous voyez, comme une enfant, j'ai fait mes premiers pas, j'avais envie de marcher, j'ai fait mes premiers pas, j'ai réappris à manger, parce que je mangeais plus, donc... Vraiment, je me suis sentie comme une enfant. Vous voyez, au printemps, il y a les premières fraises. Et moi, quand j'ai goûté, que j'ai senti le goût des fraises, je veux dire, il faut se dire que j'avais plus aucun goût dans la bouche. J'ai même plus de salive, hein, je veux dire, depuis 6 mois. J'avais même oublié le goût des aliments. Et j'ai vraiment eu cette image de comme les enfants de 2 ans, vous savez, quand on leur dit, bah tiens, je vais te faire goûter une fraise. Bah moi, j'ai goûté les fraises. Je me souviendrai du goût de ces fraises. Et à ce moment-là, j'ai réappris à marcher. J'ai réappris à respirer. Et j'allais vers le baptême, de la même manière qu'on baptiserait une enfant, hein, je dirais. J'ai, Et toutes ces premières fois dans ma vie, pour moi, c'était des bénédictions parce que c'était des deuxièmes premières fois.
1: C'est renaître. Hein, c'est,
0: ah, j'ai vécu une renaissance. J'ai vécu une renaissance à tout point de vue. Et d'ailleurs, c'est drôle parce qu'on se retrouve sans les cheveux, mais pareil, à la manière d'un nourrisson. Et puis, j'étais... Vous voyez, mon père, il s'est occupé de moi, mais comme il s'est occupé de moi quand j'étais bébé, ma sœur, elle a dû m'aider à me laver, elle me nourrissait presque à la cuillère. Enfin, j'ai eu une seconde naissance. J'ai eu une seconde naissance, et donc toutes les premières fois, je m'en suis souvenue. Toutes les premières fois.
1: Quand on voit votre petit livre, il y a une photo sur la couverture. Est-ce que vous pouvez nous en parler ?
0: C'est un portrait de moi. C'est un portrait de moi, et il y a beaucoup de gens, des fois, qui me disent « c'est un portrait de toi quand t'es malade ». Et je leur réponds non, c'est un portrait de moi en mars 2025, c'est un portrait de moi quand je vais vivre. C'est pas un portrait de moi quand je suis malade. Parce que comme toutes les femmes, je suis un peu coquette et j'ai pas pris beaucoup de photos de moi dans la maladie. Et puis quand j'essayais d'en prendre, je voyais quelqu'un qui allait mourir. Mais vraiment, je veux dire, j'avais un teint gris, je paraissais déjà absente dans mes yeux, j'avais l'impression qu'il y avait plus aucune lueur, enfin... J'ai pas de photos de moi, énormément de photos de moi malade. Et j'aurais jamais voulu que sur la couverture de mon livre, il y ait une photo de moi malade. J'ai pris cette photo le jour de l'annonce de ma rémission, au mois de mars. Donc le jour où factuellement je vais vivre. Et c'est pas la photo d'une femme qui va mourir, c'est la photo d'une femme qui va vivre. Parce que je pense que mon récit, c'est un récit de vie. Et c'est une ode à la vie. Enfin... Il y a vraiment un élan dans ce récit qui est celui de la vie, qui continue malgré tout, et des lueurs qu'il y a dans l'obscurité. Vous voyez, on s'imagine souvent que quand on est malade, on tombe dans un espèce de magma sombre où il ne peut rien arriver de bien. Et moi, je découvre dans la maladie que même dans l'obscurité, il peut y avoir des lueurs, qu'il peut y avoir des moments de joie aussi. Qu'il peut y avoir des moments drôles. D'ailleurs, je ne sais pas si certains passages de mon livre vous ont fait sourire, mais qu'il y a des moments plus légers, qu'il y a des moments d'amour, qu'il y a des moments de partage avec mes sœurs d'infortune à l'hôpital. Et
1: vous étiez la plus jeune.
0: Oui. Oui, c'est ce qui arrive beaucoup dans ce genre de parcours. J'étais la plus jeune. Alors, non pas que j'étais la plus jeune à avoir ce genre de cancer, parce que malheureusement, on sait que les cancers du sang sont aussi des cancers pédiatriques. Mais les enfants sont... dans des ailes à part de l'hôpital, et dans les adultes, c'est vrai qu'à ce moment-là, j'étais une des plus jeunes. Et d'ailleurs, j'étais une des plus jeunes partout, parce que quand je me suis retrouvée en clinique de rééducation, j'étais aussi la plus jeune. Et à la sortie de mon livre, j'ai fait la connaissance d'une association chrétienne extraordinaire nationale que vous connaissez peut-être, qui s'appelle Lourdes Cancer Espérance, LCE, et qui organise des pèlerinages à Lourdes pour les gens qui sont malades du cancer. Et je suis tout de suite devenue leur petite mascotte. Elles étaient toutes là à mon baptême, les dames. C'est extraordinaire, la communauté chrétienne. Et je suis tout de suite devenue leur petite mascotte adorée, bah parce que j'étais encore une fois la plus jeune. Je me suis habituée à être la plus jeune.
1: C'est touchant. Et en même temps, c'est un livre qui un livre d'espérance. Ce que vous nous dites. Et alors, comment s'est passé le moment où on vous a dit rémission ? Vous le sentiez venir ? Qu'est-ce qu'il y avait ?
0: Alors, autant je ne sentais pas venir en janvier l'annonce qu'on était en bonne voie, que la rémission, en tout cas, était envisageable pour moi, autant l'annonce de la rémission, bon, on fait quand même énormément d'examens, donc je la sentais un peu venir. Et pourtant, c'était pas l'explosion de joie, parce que, comme je vous l'ai dit, à ce moment-là, j'étais encore très très mal. Hein. Je veux dire, j'étais quand même encore dans la souffrance et j'étais pas capable de me réjouir. Hein. La joie est venue vraiment plus tard, dans la découverte de la vie sans la maladie. Vous voyez, le jour où vous avez plus des infirmières qui viennent quotidiennement vous faire tout un tas de piqûres, de prélèvements tous les jours. Le jour où vous vous réveillez le matin et vous avez pas mal. C'est tous ces jours-là, en fait, qui ont suivi où j'ai découvert la joie. Mais la rémission en elle-même, j'étais un peu hébétée, j'étais aveuglée un petit peu par la lumière que je voyais au bout du tunnel, et puis j'étais terrifiée aussi, parce qu'on n'en parle pas assez, mais l'après-maladie, Moi, ça m'a terrifiée parce que faut imaginer des semaines, des mois où j'étais vraiment dans le dur, où j'étais concentrée sur un jour après l'autre, une minute après l'autre, un jour après l'autre, où j'arrivais pas à avoir une visibilité à plus d'un jour ou deux. Hein. Et là, d'un coup, on me dit, va falloir revenir dans la vie, va falloir tout réapprendre, va falloir un jour se remettre à travailler, va falloir un jour marcher toute seule dans la rue, et va falloir vivre toute seule, va falloir manger toute seule, et puis va falloir vivre avec ça, quand même. Va falloir vivre avec une épreuve vécue. Et moi, je savais que ma vie d'avant, c'était fini. Ma vie, elle allait reprendre différemment, mais je savais que j'allais plus du tout être la jeune femme que j'avais été parce qu'il y avait trop de choses qui s'étaient passées. Quand moi, tout avait changé. Et ça m'a terrifiée, la rémission aussi, parce que ça m'a paru titanesque, le fait de tout reconstruire. Je me dis, mais comment je vais arriver à reconstruire toute ma vie qui est en miettes? Comment je vais réussir à surmonter le traumatisme, à pas faire de cauchemars, à plus avoir peur toute seule de sortir, et comment je vais faire avec mon corps qui est abîmé aussi. Enfin, vous voyez, il y avait toutes ces interrogations-là qui finalement ont fait que j'étais pas en joie. La joie, elle est venue plus tard, avec la vie.
1: Et la première sortie, seule, qu'est-ce que c'était ?
0: Avant de sortir toute seule, j'ai eu beaucoup de sorties accompagnées. Et mon père a été extraordinaire à ce niveau-là, et ma sœur aussi, parce qu'il me tenait le bras, comme on ferait à une vieille dame. Et puis on faisait un petit tour du pâté de l'église, du pâté de maison. On allait jusqu'à l'église, pardon, justement, qui est pas très loin de chez moi. On allait jusqu'à l'église parce qu'il savait que ça me faisait plaisir. J'étais accompagnée. La première sortie toute seule, ça a été... j'ai dû mettre un petit peu un coup de pied aux fesses pour le faire, parce que je me suis dit, si tu te lances pas, tu vas avoir peur. Tu vas avoir peur de plein de choses, vous savez, de faire un malaise dans la rue, d'être trop faible, d'être toute seule. Et je me suis lancée petit à petit, et finalement, la vie, c'est comme le vélo, ça s'oublie pas. En tout cas, je m'en suis aperçue que tout revenait finalement bien plus vite que je ne pensais.
1: La vie, c'est comme le vélo, ça ne s'oublie pas. Une très jolie phrase. Mais je voulais vraiment vous remercier d'être venu jusque-là. Alors, votre papa vous écoute actuellement ?
0: Je pense, oui.
1: Ah, et donc, vous aurez des échos ?
0: Je pense qu'il m'écoute.
1: Et vous repartez pour Dijon ?
0: Eh bien, je repars pour Dijon, oui, dès demain matin.
1: Dès demain matin. Et la boutique ?
0: Alors la boutique, j'ai la chance d'avoir une super collaboratrice.
1: Elle était abandonnée, la boutique ?
0: Alors non, encore une fois, j'ai eu de la chance, parce que j'ai eu de la chance d'être très bien entourée, d'avoir beaucoup d'amour autour de moi, parce que moi, la boutique, qui est pourtant ma petite boutique que j'adore, à ce moment-là, c'était le cadet de mes soucis. C'est-à-dire que vraiment, je m'en suis absolument pas souciée. D'ailleurs, j'en parle à peine dans mon livre, parce qu'à ce moment-là, j'étais pas du tout dedans. Et c'est mon entourage qui s'est dit, mais il faut que sa boutique tienne pour que, tout simplement, elle puisse, si elle s'en sort, elle puisse retrouver quelque chose. Parce que quand on retrouve qu'un champ de ruines, quand en plus on n'a plus de boulot, plus rien, voilà. Donc ils se sont dit, non, il faut qu'elle puisse retrouver sa boutique. Parce que ça lui fera plaisir et ça lui fera du bien. Et donc, j'avais une collaboratrice à ce moment-là, que j'ai toujours, hein, qui a tenu la boutique aujourd'hui pendant que j'étais dans le train pour Paris. Qui a été extraordinaire pendant cette période. J'ai des amis, j'ai mon compagnon de l'époque qui ont fait mon travail en plus du leur. C'est-à-dire, à la fin de leur journée de travail, ils allaient en plus s'occuper de la gestion quotidienne, de la comptabilité, des commandes, pour faire en sorte que la boutique soit pas fermée. Même des gens qui savaient pas forcément le métier, mais ils y allaient en disant, au moins la boutique sera ouverte, on va faire ce qu'on peut, on va expliquer la situation aux clientes. Et c'est grâce à tous ces gens-là, vous voyez, qui se sont mobilisés autour de ma maladie, qui se sont mobilisés pour moi, que je suis toujours là avec ma boutique aussi. Donc je l'ai retrouvée quand j'ai été capable de reprendre le chemin du travail.
1: C'est vraiment très... très touchant de voir combien l'entourage est important. Vous avez été entouré, et quelqu'un qui ne l'est pas, c'est vraiment terrible.
0: Oui, clairement. Moi, je dis... Des fois, on dit on ne sait pas quoi dire à des gens dans l'épreuve. Et moi, je sais que maintenant, les gens qui m'annoncent des épreuves, je leur demande toujours s'ils sont bien entourés. Parce que finalement, ça change tout. veux dire, moi, je sais pas ce que je serais devenue. Je pense pas, d'ailleurs, je me dis souvent, mais on sait pas, mais que j'aurais pas survécu sans ma sœur. Voilà, sans ma sœur qui s'est tellement, mais tellement dévouée à s'occuper de moi pendant chaque jour de ma maladie, ma grande sœur, sans mon père, sans mes amis, sans mon compagnon, sans tous ces gens-là, mais tous ces gens-là qui étaient autour de moi. Et puis même au sein du corps médical, vous voyez, il y a beaucoup de choses de nos jours qui sont remplacées par l'intelligence artificielle, mais moi je dis toujours, dans l'épreuve, rien ne remplacera jamais la main d'une infirmière. Jamais. Et moi, je m'en souviendrai toujours hein, de ces soignants, de ces infirmières, de ces aides-soignantes, de ces médecins qui m'ont pris la main quand j'avais besoin, qui m'ont rassurée, qui ont su des fois trouver les mots, c'est-à-dire qui n'ont pas fait que soigner mon corps. Ils ont soigné mon corps, mais s'ils avaient soigné mon corps comme si c'était de la mécanique, et si j'avais été toute seule, mais je n'aurais jamais survécu à tout ça, jamais. C'est les autres qui m'ont portée.
1: On est toujours... En admiration, pardon, lorsqu'on voit les infirmières travailler, les infirmières, quand on les voit, même, on fait une promenade en forêt avec une infirmière, comme ça, une balade, on pense pas qu'elle est infirmière, mais d'un seul coup, elle est attentive à tout. C'est très, très surprenant. Les infirmières, par exemple. Les aidants sont attentifs, présents.
0: C'est ce qui s'appelle les métiers du soin. Et j'ai un infini respect pour les métiers du soin.
1: Admirable.
0: Parce que le soin, c'est une vocation. C'est une vocation. Et juste pour vous, si j'ai encore le temps de vous dire une phrase qui m'a tellement touchée, c'est tout au début de mon processus de maladie, quand j'étais alors persuadée que j'allais mourir, j'ai demandé à une infirmière, j'ai dit, mais comment ça se passe ? Sur la fin, qu'est-ce que vous allez faire de moi quand maintenant que si je peux pas guérir? Et là, il y a une infirmière, elle m'a répondu, vous savez, c'est pas parce qu'on peut pas vous guérir qu'on peut pas vous soigner. Et ça, c'est extraordinaire quand on y pense comme phrase. Parce que les métiers du soin, ça va bien au-delà de la guérison. C'est le soin et ça, c'est extraordinaire.
1: Ça, les soins palliatifs, c'est ce qui permet de mourir serein. On aide à mourir, mais sans provoquer la mort, au contraire. On accompagne, on est avec, on est proche. C'est une histoire d'amour encore.
0: De toute façon, beaucoup d'infirmières en soins palliatifs vous diront, on prend la main. On prend la main et c'est déjà tellement, de prendre la main. Mais moi, voilà, j'ai tellement de chance que pendant tout mon parcours de soins, que ce soit du personnel soignant ou mon entourage ou ma famille, tout le monde m'a pris la main. Et finalement, je dis toujours, je ne me suis pas battue contre le cancer, mais s'il y a un combat qui a eu lieu, bah, c'est tous ces gens-là qui se sont battus pour moi à ma place, parce que je n'étais pas capable de me battre. Eux se sont battus et ils m'ont pris la main.
1: Je voulais vous remercier avant que nous puissions écouter... le Stabat Mater, que vous aimez beaucoup. Je voulais vous remercier d'être venu jusqu'à nous, d'être venu faire la Parisienne. Je voulais remercier Nathalie, fidèle, et puis Aline qui est derrière la vitre. Merci. Et je termine comme terminait Jean-Christ Saki de Germain, qui était... l'animateur de cette émission, et que Dieu nous garde.

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1: Et c'était la dernière rediffusion de notre émission Libre Journal du Monde de la Foi, dirigée par Nicole Pilorge. Mais vous pouvez le retrouver sur notre site internet rc.fr. À suivre, dans quelques instants, nous retrouverons Chant Grégorien proposé par Patrick Banken, quatrième dimanche après Pâques, puis fête de Saint-Joseph, artisan, époux de la Vierge Marie, du 1er mai. Et du 19 mars, un enregistrement de l'abbaye Saint-Joseph de Clerval à Flavigny-sur-Oserin.
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1: Et n'oubliez pas, tout à l'heure, nous retrouverons à minuit Tout est politique, dirigé par Thomas Gabriel, avec la révolution de Milley. Mais tout de suite, voici Chant Grégorien, proposé par Patrick Banken, le quatrième dimanche après Pâques, puis fête de Saint-Joseph, artisan époux de la Vierge Marie du 1er mai et du 19 mars, un enregistrement de l'abbaye de Saint-Joseph de Clerval à Flavigny-sur-Oserin. C'est tout de suite sur Radio Courtoisie. Je vous souhaite une excellente soirée et sachez qu'il est 23h.
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Chers amis auditeurs, bonjour. Comme ceux de tous les dimanches du temps pascal, les chants de ce quatrième dimanche expriment la joie et l'action de grâce des rachetés, morts au péché avec le Christ et ressuscités avec lui pour une vie nouvelle. Nous trouverons à l'offertoire le triomphant Jubilate Deo, dont le texte était déjà celui de l'introïte de dimanche dernier. Mais la messe commence aujourd'hui avec l'introïte Cantate Domino, par une joie beaucoup plus simple et légère. Le texte est néanmoins assez enthousiaste. Cantate Domino canticum novum, quia mirabilia fecit Dominus. Chantez au Seigneur un cantique nouveau, car il a fait des merveilles. Ante conspectum gentium revelavit justitiam suam. À la face des nations, il a manifesté sa justice. C'est le début du psaume 97, cantique de louange au Seigneur, roi et juge universel. On trouve ailleurs, sur ce même texte, des mélodies plus éclatantes, mais celles-ci ressemblent tout à fait à celles de l'introïte, quasimodo celui du premier dimanche après Pâques, mais avec encore plus de mouvement, de légèreté, d'élan spontané et joyeux. Comme des enfants nouveau-nés, c'est l'esprit d'enfance spirituelle, la joie légère et l'abandon filial des nouveaux baptisés de la nuit pascale. Avec eux, nous chantons notre joie d'être redevenus enfants de Dieu. Le verset suivant du psaume est psalmodié à la suite, avant le Gloria Patri et la reprise de l'introïte. Salvabit sibi dextera eius et brachium sanctum eius. C'est sa main droite et son bras très saint qui l'ont fait triompher. Nous vous proposons d'écouter les cinq chants du propre de ce quatrième dimanche après Pâques, interprétés par le chœur des moines bénédictins de l'abbaye Saint-Pierre de Solesmes, dirigé en 1961 par Don Joseph Gajard. Le CD de la marque Accor porte la référence 472 817 2.

Comme c'est généralement le cas pour les dimanches du temps pascal, les deux Alléluia de ce quatrième dimanche sont très différents l'un de l'autre. Le premier est court, le second est plus long. Le premier a pour texte un verset du psaume 117, le grand psaume d'action de grâce pascal, celui de l'Ecdies. C'est un texte que nous connaissons déjà d'ailleurs, puisque nous avons entendu un chant d'offertoire sur ces mêmes paroles, le jeudi saint. Dextera Dei fecit virtutem, dextera Domini exaltavit me. La droite de Dieu a agi avec puissance, la droite du Seigneur m'a élevé. Chacun de nous peut redire ces paroles à son tour pour remercier le Seigneur d'avoir été racheté par la toute-puissance divine. La mélodie est claire et joyeuse, tout en vocalise très souple, mais avec une conclusion qui semble rester en suspens d'une manière un peu contemplative.

Le texte du second Alléluia du quatrième dimanche après Pâques provient d'un célèbre passage de l'Épître aux Romains de saint Paul. « Christus resurgent ex mortuis iam non moritur. Le Christ ressuscité des morts ne meurt plus. Mors illi ultra non dominabitur. La mort ne l'emportera plus jamais sur lui. » Lisons ce qu'écrivait Don Gajar dans le livret de ce micro-sillon 33 tours réédité en CD. L'Alléluia Christus Resurgens, probablement d'origine française, et dont l'intonation a servi de thème à la séquence Victime et Pascali Laudes, est très chargée de neumes, et même un peu lourd. Sans doute gagnerait-il à être revu sur les documents originaux. Comme en mains Alléluia postérieures, le verset reprend, en les développant, les thèmes de la vocalise du Jubilus.

L'offertoire de ce quatrième dimanche après Pâques est le même que celui du deuxième dimanche après l'Épiphanie. Nous avions dit alors que c'était une exception parmi les chants d'offertoire qui sont généralement des méditations intérieures et contemplatives. Celui-ci, au contraire, est éclatant et triomphal, dépassant même par ses proportions et son amplitude les limites habituelles du répertoire. Il célébrait alors la divinité et la royauté du Messie venu sur terre pour nous sauver. Il célèbre aujourd'hui la gloire du ressuscité et il marque dans les chants de ce dimanche le sommet d'une progression dans l'expression de la joie, toute simple et légère dans l'introït, plus marquée dans le premier Alléluia, ample et solennelle dans le second. La première partie de cet offertoire reprend le début du psaume 65 qui figurait déjà à l'introït de dimanche dernier. Jubilate Deo Universa Terra, Psalmum Dicite Nomini Eius. Poussez des cris de joie pour Dieu, terre entière, chantez un psaume à son nom. Reprenons les commentaires de Don Gajard au sujet de cet offertoire qu'il estime célèbre par l'élan et la somptuosité de sa ligne générale. La deuxième phrase répète la première, mais avec un développement splendide du double thème initial. La phrase monte par bonds successifs, à la manière d'une vague puissante, s'élançant à l'assaut des rochers, formidable acclamation à Dieu. Puis à l'aigu, un appel solennel, très appuyé. Venite et audite et narrabo vobis, omnes qui timetis deum, quanta fecit dominus anime mei. Venez et écoutez, vous tous qui craignez Dieu, et je vous raconterai tout ce que le Seigneur a fait pour mon âme. Cet appel proclame à la face de l'univers la bonté de Dieu pour sa créature. Et la mélodie redescend alors, se faisant toute humble et recueillie. Fin de citation.

Après la jubilation des quatre premiers chants de cette messe du quatrième dimanche après Pâques, qui a culminé dans l'immense acclamation de l'offertoire qui vient de s'achever, nous allons entendre quelque chose de tout à fait différent, qui ressemble beaucoup aux communions des deux dimanches précédents. C'est à nouveau le Christ, le bon pasteur, qui nous parle avec douceur sur le ton de la confidence. Le texte de cette antienne est tiré de l'évangile du jour, pris dans le discours après la scène en Saint Jean, et dans le même passage que celui de dimanche dernier. Notre Seigneur vient d'expliquer à ses apôtres qu'il leur est bon qu'ils s'en aillent, afin de leur envoyer le Saint-Esprit, et il ajoute « Dum venerit paraclitus spiritus veritatis, ille argu et mundum de peccato et de justitia et de judicio. » Quand viendra le paraclet, l'Esprit de vérité, il convaincra le monde au sujet du péché, de la justice et du jugement. Le paraclet, est à la fois le défenseur, l'avocat, le consolateur. Ce qui nous fait comprendre, c'est le péché du monde, c'est-à-dire de tous ceux qui refusent de reconnaître le Fils de Dieu et de se soumettre à lui. C'est que le Christ est vraiment le juste par excellence, et qu'entre lui et Satan, le prince de ce monde, le jugement est définitivement prononcé. La mélodie est très douce, un peu mystérieuse. Et elle se termine dans une ambiance de joie légère qui nous incite à la confiance en ce divin esprit que nous allons bientôt recevoir dans 3 semaines à la Pentecôte.

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C'est Saint-Joseph qui est fêté ce 1er mai. La dénomination artisan qui lui est accolée n'a rien de liturgique. Les moines de l'abbaye Saint-Joseph de Clerval, à Flavigny, en Bourgogne, ont enregistré en 2013 un disque entier consacré à leur saint patron. Il inclut les premières vêpres, les laudes, et la messe qui est celle du 19 mars, la grande fête du Père nourricier de Jésus, fête qui tombe toujours en carême. Je vous propose d'entendre tout d'abord les quatre antiennes des premières vêpres de la fête. Il s'agit du rite monastique bénédictin, qui diffère du rite romain par le nombre de ses antiennes, quatre au lieu de cinq, et par de légères variantes mélodiques. Vous pourrez écouter sur notre site unavoce.fr les quatre antiennes accompagnées de leurs psaumes, respectivement 109, 110, 111 et 112. Voici la première, Jacob Autem. Jacob engendra Joseph, l'époux de Marie, de laquelle est né Jésus, appelé le Christ. La deuxième, Missus Est, Angelus Gabriel, l'ange Gabriel fut envoyé par Dieu à une vierge, épouse d'un homme appelé Joseph, de la maison de David, et cette vierge s'appelait Marie. La troisième, cum esset desponsata mater Iesu Maria Joseph, il advint que Marie, mère de Jésus et épouse de Joseph, conçut par la vertu de l'Esprit-Saint avant d'avoir habité avec son époux. Et enfin, la dernière, Joseph vir eius cum esset justus et nolet eam traducere, Joseph, son époux, qui était juste, ne voulant pas la diffamer, décida de la renvoyer secrètement.

L'évangile lu à la messe du 19 mars est extrait de saint Matthieu et relate l'annonciation à saint Joseph par l'ange du Seigneur, texte paraissant aussi à la vigile de Noël. Les paroles de l'antienne du Magnificat des premières vêpres donnent déjà la conclusion de cette annonciation en poursuivant le texte avec le verset 24. Exurgens Iosef a somno, fecit sicut precepit ei angelus domini. À son réveil, Joseph fit ce que l'ange du Seigneur lui avait prescrit et prit chez lui son épouse. Voici maintenant l'antienne du Magnificat des premières vêpres de la fête de saint Joseph, interprétée par les moines bénédictins de l'abbaye de Clerval. Elle sera logiquement suivie du cantique marial avant la reprise de cette même antienne. À la différence des antiennes de ces premières vêpres, l'antienne du Magnificat est propre au 19 mars.

Passons aux laudes de la fête de Saint-Joseph. Les cinq antiennes enregistrées par le chœur monastique de l'abbaye de Clerval, sous la direction du chef estonien Jan Eik Tulve, sont celles du 19 mars. En voici les textes, et surtout les traductions en français. C'est tout l'émouvant épisode du recouvrement de l'enfant Jésus au temple, relaté par Saint-Luc. Ibant parentes Jesu per omnes annos in Jerusalem. Les parents de Jésus allaient chaque année à Jérusalem pour les solennités de la Pâque. La deuxième, cum redirent, comme ils étaient en retour, l'enfant Jésus demeura à Jérusalem et ses parents ne s'en aperçurent pas. La troisième, non invenientes Jesum, ne trouvant pas Jésus, ils revinrent le chercher à Jérusalem et, après trois jours, ils le trouvèrent dans le temple, assis au milieu des docteurs, les écoutant et les interrogeant. La quatrième, dixit mater eius, la mère de Jésus lui dit, « Fils, pourquoi nous avoir fait cela? Vois ton père et moi, nous te cherchions, mort d'inquiétude. » Et la dernière, descendit Jesus cum eis, Jésus descendit avec eux, il vint à Nazareth, et il leur était soumis.

Les cinq antiennes des Lourdes sont suivies de l'hymne de cet office, Istequem Leti Colimus, composé par le cardinal Jérôme Cassanate à la fin du XVIIe siècle. Voici la traduction. « Celui que nous, fidèles, honorons joyeusement, dont nous chantons le triomphe éclatant en ce jour, Joseph, a mérité les joies de l'éternelle vie. O nimis felix nimis obeatus, saint si fortuné et si heureux, à votre dernière heure, le Christ et la Vierge étaient là tous les deux pour vous veiller, le visage paisible. Juste sans pareil, délivré des liens de la chair, il passe dans un sommeil paisible au séjour éternel. Son front reçoit une couronne étincelante. À présent qu'il règne, supplions-le tous de venir à notre secours, de nous obtenir le pardon de nos fautes et de nous accorder les biens de la paix céleste. Louange et honneur à vous, Dieu qui régnez en trois personnes et qui accordez à votre fidèle serviteur des couronnes d'or pour l'éternité. »

La fête de Saint-Joseph du 1er mai a été instituée par Pie XII en 1955 en vue de christianiser la fête civile du travail. En raison de sa profession d'artisan, Saint-Joseph a été choisi comme modèle et protecteur des travailleurs. Saint-Joseph était vénéré jusque-là comme confesseur, un confesseur assez particulier puisque c'est un saint de l'Ancien Testament, dont le culte ne date d'ailleurs que du XVIIe siècle. Mais il est juste de considérer qu'il a, toute sa vie, confessé la divinité de l'enfant qui lui était confié. En 1870, le pape Pie IX le proclama patron de l'Église universelle. Mais comme le 19 mars, jour de sa fête, tombait toujours en carême, comme je l'ai dit, il institua une solennité de Saint-Joseph, fixée d'abord au troisième dimanche après Pâques, que la réforme de Saint-Pie-X, dans un souci de revaloriser les dimanches des temps liturgiques, ramena au mercredi précédent, où certains d'entre vous l'avaient peut-être encore connu jusqu'en 1955. Pie XII supprima cette fête pour la remplacer par celle du 1er mai. Le propre de la nouvelle fête conserva seulement les deux Alléluia de l'ancienne. Les autres textes ne parlent guère de Saint-Joseph et sont plutôt des considérations pieuses sur le travail, particulièrement le travail manuel. On trouve là un premier exemple des messes à thème qui se sont multipliées dans la nouvelle liturgie. L'introuite de la fête de Saint-Joseph avant la réforme de Pie XII, alors qu'elle était encore célébrée au troisième dimanche après Pâques depuis Pie IX, puis au mercredi qui suit le deuxième dimanche après Pâques sous Pie X, était un calque fort réussi de l'introïte Puernatus Est de Noël. Il n'en existe pas d'enregistrement. L'introïte actuelle de la messe du 1er mai est Sapientia, qui ne présente en revanche guère d'intérêt. Il faut bien admettre d'ailleurs que cette fête de 1955 qui remplaçait celle du patronage de Saint-Joseph fut un échec pastoral. Voilà ce que l'on peut hélas constater quand la liturgie n'est plus considérée comme le but de la pastorale, mais comme un simple outil de celle-ci. Je vous propose donc de revenir au 19 mars avec Justus ut Palma. C'est dans un climat de contemplation, d'admiration, de vénération, que l'Église fête Saint-Joseph en cette première solennité, se servant pour le glorifier des images splendides que dans les Écritures l'Esprit-Saint lui destina. Justus ut palma florebit. Le juste comme un palmier fleurira, comme le cèdre du Liban il se multipliera. Planté dans la maison du Seigneur, dans les parvis de la maison de notre Dieu. Puis on psalmodie le premier verset de ce psaume 91, « Bonum est confiteri domino ». Il est bon de louer le Seigneur et de chanter votre nom, ô Très-Haut. La mélodie est parmi les plus contemplatives. Peu de mouvements, de longues tenues admiratives sur Justus, puis une courbe harmonieuse qui évoque l'épanouissement gracieux du palmier avec des répercussions qui prolongent l'image à l'infini.

Comme je l'ai précédemment souligné, les deux Alléluia de la messe de la Saint-Joseph du 1er mai sont les deux seules pièces anciennes. Voici le premier, extrait du psaume 36. « De quacumque tribulatione clama verint ad me, exaudiam eos, et ero protector eorum semper. Je les exaucerai de n'importe quelle tribulation dont ils se plaindront à moi, et je serai toujours leur protecteur. » Le jubilus, bien rythmé, allègre, léger, dit une joie pleine de sérénité et de vie à la fois. Le verset est très paisible et va bien à la bonté, à la douceur du Saint qui du ciel veille sur nous. Écoutons la Scola Bellarmina qui, seule, à ma connaissance, a enregistré ces cinq pièces du propre de la messe de Saint-Joseph artisan.

Achevons la messe du 19 mars avec l'antienne de communion qui est propre à cette messe. Le texte est de saint Matthieu. Joseph fili David noliti mere. Joseph, fils de David, ne crains pas de prendre chez toi Marie ton épouse. Ce qui en effet en elle est né est du Saint-Esprit.

Je vous propose maintenant d'entendre l'hymne des secondes vêpres, Te Yosef, la même le 19 mars et le 1er mai. Le texte a été composé par le cardinal Cassanate au XVIIe siècle, dans un style assez fleuri. Joseph, que les armées célestes vous célèbrent, que tous les chrétiens vous acclament en cœur, puisque vos mérites éclatants vous ont valu d'être unis chastement à l'Auguste Vierge. Quand votre épouse se trouve enceinte du Fils de Dieu, en votre étonnement, le doute et l'angoisse vous saisissent. Mais l'ange vous apprend que l'enfant a été conçu en elle du souffle de l'Esprit. Vous serrez dans vos bras le Seigneur nouveau-né. Vous le suivez vers les régions d'Égypte quand il doit fuir. Vous le cherchez et le trouvez quand il se perd à Jérusalem, mêlant la joie aux larmes. Ce n'est qu'après la mort que les autres hommes vont posséder la gloire et la palme qu'ils ont méritées. À vous, dès ici-bas comme au ciel, Dieu se livre, vous favorisant d'un sort admirable. Trinité souveraine, exaucez nos prières par les mérites de Joseph. Élevez-nous aux cieux afin que nous puissions vous chanter à jamais une hymne de reconnaissance. Le beau disque Florilège grégorien des moines de Fongombeau, en vente à Onavoce par correspondance ou sur notre boutique en ligne, nous offre une magnifique interprétation de cet hymne.

C'était Una Voce qui vous présentait cette heure de chant grégorien et ses commentaires. Notre action a pour but de promouvoir la liturgie latine et grégorienne qui est l'expression même de la beauté du culte catholique, beauté qui conduit à la transcendance. 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Notre équipe de bénévoles dévoués est composée de jeunes, souvent absorbés par leurs tâches familiales et professionnelles. Les moins jeunes disposent de davantage de temps, mais s'épuiseront vite si vous ne venez les aider. N'hésitez pas à proposer vos services. 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La louange divine exprimée dans cette musique inégalée qu'est le chant grégorien en fait partie. 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J'espère de tout cœur vous retrouver, si Dieu le veut, la semaine prochaine, pour poursuivre le déroulement de l'année liturgique à travers cette prière chantée de l'Église qu'est ce beau chant grégorien. Bonne semaine et au revoir.

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1: Et sachez que vous pouvez retrouver cette émission sur notre site internet rc.fr et cette émission sera rediffusée aussi dimanche à 9h30. Dans quelques instants, nous retrouverons Tout est politique, dirigé par Thomas Gabriel, La Révolution, Milei.
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0: La variation numéro 1 de Bizet. Voici votre programme de la nuit. Nous retrouverons dans quelques instants Tout est politique, dirigé par Thomas Gabriel. Et ce sera la révolution de Milley. À 1h30, nous retrouverons la musique classique avec Mozart, sérénade, sonate et fantaisie. À 2h, le libre journal de Chrétienté, proposé par Guillaume de Tannoirne, le 4e centenaire de la naissance de Madame de Sévigné. À 3h30, de la musique classique, encore avec cette fois-ci Beethoven, extrait des symphonies numéro 5 et numéro 8, plus les créatures de Prométhée. Et à 4h, le Florilège des Arts, dirigé par Nicolas Stocker, hommage au frère Thierry, qui nous a quittés il y a peu de temps. À 5h, les répliques du Nouveau Conservateur, dirigé par Paul-Marie Couteau, l'Orient et les États-Unis, Israël, l'Iran, le Liban et Rome. Mais tout de suite, voici Tout est politique, dirigé par Thomas Gabriel, avec la révolution de Milley. Je vous laisse pour ce soir. Je vous retrouverai dès demain soir sur Radio Courtoisie à partir de 18h. Passez une très bonne nuit à toutes et à tous et je vous retrouve très vite sur Radio Courtoisie. Sachez qu'il est minuit.
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0: Bonjour à tous. Bienvenue sur l'émission Tout est politique, le carnet de bord de la bataille culturelle sur Radio Courtoisie. En ce vendredi 1er mai, nous vous souhaitons une bonne journée chômée. Nous sommes ensemble de midi à 13h30 pour une émission consacrée au miracle Milei, le président argentin au pouvoir depuis 2 ans et demi. Chers auditeurs, vous pouvez participer à l'émission en écrivant au courriel courtoisie@rc.fr ou téléphoner au 01 46 51 00 85 01 46 51 00 85. Quand une rockstar maniant la tronçonneuse défie l'ordre établi, la caste mondialiste tremble. Chacun de nous, chers auditeurs, aura deviné de qui je parle, de ce cher Milei, élu depuis 2022 président de l'Argentine, à la surprise de l'establishment mondial. Une dégaine de rockstar, les cheveux hirsutes, un sourire malicieux et complice. Voilà que l'Argentine se voit dirigée depuis 3 ans bientôt par un personnage pour le moins fantasque. Et plus que cela, l'originalité de la silhouette s'accompagne d'un anticonformisme doctrinal. Oui, Milei se dit libéral, plus que cela même, il s'affiche paléo-libertarien, adepte de l'anarcho-capitalisme. Sur un continent, l'Amérique du Sud, gangréné par le marxisme, le péronisme et autres guérillas sanglantes, voir un adversaire de l'État accéder au pouvoir sonne comme une révolution. Milei mène une offensive contre l'ordre établi, contre l'État, les institutions internationales pour le moins inefficaces, les Davos et G7 et autres grands de ce monde qui s'autogratulent, végètent sur le dos des autres, bref, une caste mondialiste qui dépense l'argent des peuples pour le bien de ces mêmes peuples. Pourtant, Milei n'est pas élu par hasard. Les 70 ans d'étatisme et de corruption endémique en Argentine font pour ainsi dire la preuve de leur échec en plongeant le pays dans la ruine et la misère. La contre-bataille culturelle libérale s'engage, je dirais même la contre-révolution morale pour citer mon invité, et ce jusqu'à la victoire de Milei. Milei hérite d'une Argentine endettée, rongée par une inflation de 200% par an, une dette publique supérieure à 80% du PIB, 40% de pauvreté, le pays est en ruine. Il renverse donc la table en menant une politique libérale dont la responsabilité individuelle est le maître mot. Libertad, clame-t-il, afuera, enchaîne-t-il. C'est le méga décret, désendettement, liberté contractuelle, flexibilité du marché du travail et de l'immobilier, démantèlement des monopoles d'État, bref, une vague libérale irrigue le pays en quelques mois. En France, les critiques fusent, Milei est étiqueté populiste, fasciste, démago, tout y passe. Il est vrai, notre pays gangréné par la dépense publique, le fiscalisme et le jacobinisme voient d'un très mauvais œil ce partisan du moindre État. Pourtant, les résultats sont là, en 18 mois, spectaculaires. Le réel fait mal à la bureaucratie. Explosion de l'offre locative et baisse des prix des loyers. Une inflation qui baisse de 200% à 30% annuel. Une croissance de 4% en 2025. Un taux de pauvreté qui passe de 40 à 30%. Et enfin, un chômage de 7 à 5,4%. Étrangement, aujourd'hui, les pourfendeurs d'hier se taisent. Le FMI, mauvaise langue d'alors, est silencieux. Quant à nos élites françaises, surtout lors des manifestations du 1er mai, elles défendent toujours, devinez quoi, eh bien toujours plus d'égalité, toujours plus de redistribution. À quand un Milei français? Eh bien, pour en parler, j'ai l'honneur de recevoir Monsieur Michael Miguer. J'espère que j'écorche pas votre nom.
1: C'était parfait.
0: Bonjour. Donc, ancien élu local, bonjour Michael, merci de votre présence. Vous exercez une activité de conseil en relations publiques, vous êtes président de l'Institut pour le Progrès, fondateur de France Business Leader, un réseau de business club d'entrepreneurs. Vous avez écrit récemment le livre « La révolution Milei, l'avènement d'un nouveau libéralisme » aux éditions Valeurs Ajoutées, « L'économiste président qui secoue la planète » que je montre à nos auditeurs. Et enfin, monsieur Romain Dominati qui est avec nous par visio. Bonjour monsieur, merci de votre présence.
2: Bonjour.
0: Vous êtes entrepreneur, head of media chez TBSO, créateur et dirigeant du mouvement miléiste français. Vous pouvez le suivre sur Les Miléistes Français sur X ou sur d'autres canaux, j'imagine, vous nous en parlerez. Messieurs, bonjour, merci de votre présence et avant de commencer, 3 sons.

0: Voilà, merci pour ces sons qui étaient une petite anecdote, on va dire dogmatique, sur le sujet qui nous concerne. Alors, pour commencer, messieurs, comment est-ce qu'on prononce Milley? Ça, c'est intéressant parce que la prononciation n'est jamais la même selon les médias. Michael ou Romain?
1: Alors, en espagnol d'Argentine, on prononce Javier Milley. Son nom est d'origine italienne, comme énormément d'Argentins est d'origine italienne. Donc, si on la prononce à l'italienne, ce serait plus Milley, mais étant donné qu'il est bel et bien argentin, c'est Milley.
0: Milley, bon. Et deuxième question avant de rentrer dans le vif du sujet. Nous sommes le 1er mai. Est-ce qu'il y a un 1er mai en Argentine, une fête chômée? Oui,
1: mais oui.
0: Qui est du même ordre qu'aujourd'hui.
1: Il y a beaucoup de jours fériés en Argentine. Une année sous Cristina Kirchner, ils ont même obtenu de rentrer dans le Guinness des records pour avoir battu le record du nombre de jours chômés pendant l'année.
0: D'accord. Parce que j'ai appris ce matin en arrivant qu'on demandait encore des jours chômés en France. Apparemment, c'est les syndicats ou un certain parti politique. Bref. Merci beaucoup pour ces précisions. Alors, est-ce que vous pouvez raconter l'histoire de Milley? Parce que Milley, il est apparu il y a 2 ans devant les écrans. Peu de personnes le connaissaient, peut-être quelques personnes ici en France qui étaient averties et évidemment en Argentine. Mais d'où il vient? Comment il est arrivé là? Quelle est son histoire?
1: Milley, c'est un économiste, professeur, qui donnait des cours à l'université. Et puis qui, un jour, s'est rendu compte que, en fait, ce qu'il racontait en ses cours était faux, qu'il avait fait fausse route, et il a découvert l'école autrichienne d'économie. Et il s'est mis à se plonger dans cette doctrine, à comprendre que c'était la meilleure voie pour redresser un pays, surtout le sien qui était gangréné par le socialisme. Et donc, il s'est lancé dans la bataille culturelle en intervenant de plus en plus dans les médias. Et là, il s'est révélé être une véritable bête de scène, puisqu'il a été invité sur tous les plateaux, il a eu ses propres émissions radio, télé, il a même fait des pièces de théâtre, des concerts. Et donc, pendant 10 ans, il a mené cette bataille culturelle en Argentine, jusqu'à ce qu'à un moment, en fait, le pays aille tellement mal et l'offre politique étant tellement déconnectée de la réalité qu'il a décidé de se présenter. Et donc, c'est pour ça que, en fait, il était déjà un personnage médiatique très connu quand il a été élu député la première fois. Ce qui fait qu'après un mandat de 2 ans en tant que député, il a pu se présenter à l'élection présidentielle avec déjà une certaine notoriété. Et là, étant donné que le pays allait toucher le fond pour la 20e fois de son histoire, les Argentins lui ont fait confiance.
0: Alors, sachant que vous parlez de la doctrine, dans le livre de Philippe Bagus que je présenterai aux auditeurs tout à l'heure, mais également dans le livre de Michael, on dit qu'il a évolué en plan doctrinal, c'est-à-dire qu'au début, il était plutôt... Alors, on va faire des définitions pour expliquer aux auditeurs, c'est important la pédagogie, il était plutôt minarchiste ou pour un état régalien classique, et après, il a évolué vers plutôt l'anarcho-libéralisme. Est-ce que je me trompe, Michael?
2: Disons qu'il était plutôt dans le libéralisme classique, qui croyait les enseignements de tout ce qu'on enseigne dans la théorie économique, c'est-à-dire l'équilibre, notamment l'équilibre général, etc. Et puis il a découvert Rothbard et il s'est aperçu qu'en fait les hypothèses qui étaient données pour expliquer l'économie en fait étaient fausses. Par exemple, pour ne citer qu'une seule chose, le fait que l'entrepreneur n'existait pas du tout dans la théorie économique et que en fait quand on contestait cela auprès des théoriciens classiques actuels, ils disaient oui mais en fait l'entrepreneur il est implicite dans les quantités de matériaux qu'il peut y avoir, etc. Puis il s'est aperçu qu'en fait, il fallait peut-être expliquer autre chose. Et du coup, il s'est plongé dans toute cette école autrichienne, donc Rothbard, notamment, Von Mises. Et puis après, il l'a enrichi aussi avec des auteurs hispanophones comme Jesús Huerta de Soto ou Alberto Benegas Lin Jr., qui ont placé l'entrepreneur au cœur de l'économie, qui ont surtout démontré l'impossibilité, comme l'avait déjà fait Hayek en son temps, de la planification, mais même des systèmes qui donne une place un petit peu plus importante à la redistribution, à l'État-providence, et que lui, vivant depuis 40-50 années de déclinisme argentin, voyait dans ces idées-là la plus forte alternative, la plus puissante explication pour sortir du déclin argentin. Et Et ça l'a vraiment converti. Et puis depuis ce jour-là, il s'est dit, mais en fait, ce sont les idées qui sont les plus pertinentes pour décrire l'économie et ce sont celles qu'il faut mettre en avant, d'où la révolution culturelle que mentionnait Romain, pour que son pays puisse s'en sortir.
0: Est-ce que vous diriez qu'il est anarcho-capitaliste ?
2: Alors, il y a beaucoup de termes qui sont employés. Dans un podcast, on lui disait, en fait, il y a ça, et il y a aussi le paléo-libertarianisme.
0: Oui, absolument, que j'ai lu dans votre livre.
2: Voilà. Et après, lui-même a dit dans un podcast, mais au-delà de ça, les étiquettes peuvent un petit peu enfermer, donc c'est ce sur quoi il se reconnaît plus, mais au-delà de ça, il a aussi conscience qu'il ne faut pas s'enfermer dans des étiquettes, il faut donner des définitions assez larges pour que les gens puissent comprendre.
0: Vous avez raison, on va pas rester sur les étiquettes, mais je vais rester un tout petit peu sur ces points de doctrine, parce que c'est important, oui. Pour surtout en France, où déjà le mot libéral est un gros mot, nous sommes d'accord, et où on met tout ce qu'on veut derrière le mot libéral, et même quelquefois à tort. Alors, si on sort des étiquettes, vous avez raison, est-ce que il est pour la disparition de l'État dans l'absolu, ou pas, Milley?
2: Romain.
1: Oui, dans l'absolu, oui, il l'est, mais comme disait Michael, il reste avant tout pragmatique, c'est-à-dire que c'est bien beau de parler en théorie ou de réfléchir à une utopie. En attendant, on joue avec les cartes avec lesquelles tout le monde joue. C'est-à-dire qu'il faut bien s'inscrire dans le monde réel. Donc, il le dit très clairement, il est anarcho-capitaliste par conviction, mais il est minarchiste, comme vous avez dit, par pragmatisme. Ça veut dire que minarchiste, c'est réduire l'État à son strict minimum, donc ses fonctions régaliennes principales, à savoir la justice et la sécurité intérieure et extérieure, et rien d'autre. Voilà. Donc,
0: après,
1: si on va plus... Oui, voilà, si on va plus loin et qu'on veut pousser la logique jusqu'au bout, Milley est un anarcho-capitaliste convaincu, c'est-à-dire que oui, il est contre l'existence même d'un État coercitif. Attention, ça veut bien dire qu'il y a toujours une organisation de la société, il y a toujours un moyen qui fait que les gens puissent vivre ensemble. La grande différence, c'est est-ce que c'est obligatoire ou non, est-ce que c'est coercitif, est-ce que c'est violent ou pas. Mais bon, là, on va peut-être un peu loin. En tout cas, ce qui est clair, c'est qu'aujourd'hui, Milley, il est rationnel. Il veut juste réduire la sphère d'action de l'État pour le ramener à là où il est essentiel en ce moment et rien d'autre, quoi. C'est tout.
0: Alors, trois autres points importants, parce qu'on va justement continuer à sortir des étiquettes, mais trois autres points importants qui, à mon avis, méritent d'être éclaircis. Qu'en est-il de ses positions au regard sociétal, c'est-à-dire le mariage pour tous, si on prend un exemple français, mais ça peut être d'autres choses, l'avortement, etc. Quel est son point de vue là-dessus ?
2: Il est libéral conservateur, comme l'était d'ailleurs Hayek. C'est très important parce que très souvent on oppose le libéralisme avec des idées progressistes et qui seraient par définition du coup les idées libérales qui seraient contre le conservatisme. En fait, Hayek avait théorisé que lorsqu'il y a des traditions qui existent, c'est qu'elles sont nées des relations un petit peu spontanées des êtres et des civilisations et des sociétés à travers les siècles, et donc qu'elles ont des raisons d'être. Par opposition à un système planificateur type socialiste, collectiviste, communiste, qui va vous dire, non, maintenant tout ce que ont fait les hommes, on le supprime, et puis on vous dit comment vous devez vivre votre vie, quelles sont vos croyances. Mmh. Vous vous souvenez de l'Homo Sovieticus, qui devait effacer le christianisme, l'orthodoxie en Russie. Et de ce fait, là-dessus, les libéraux et libertariens sont en fait très respectueux des traditions. Mmh. Et donc, ils disent, voilà, chacun fait ce qu'il veut, ils vont pas pousser un agenda qui, justement, veut changer les traditions, donc ça en fait un conservateur, mais il est pas pour que tout le monde puisse faire n'importe quoi et qu'on évolue vers la destruction du christianisme. Et d'ailleurs, il y a beaucoup de travaux qui ont été faits, notamment aussi avec le livre de Philippe Bagus, entre la tradition chrétienne et les idées libérales libertariennes, et qui arrive à la conclusion que, au fond, Dieu est libertarien,
0: oui,
2: puisque Dieu vous donne les moyens de vous en sortir, et après, c'est à vous de le faire, et il n'y a pas une autorité coercitive, oui, comme le mentionnait Romain, qui va vous inciter à faire ceci ou cela par la force, et vous guider. Chacun est maître de son destin, on conserve les traditions, mais il n'y a pas une contrainte totalitaire très forte dans un sens ou dans l'autre. Donc ça veut dire que, par exemple, tout ce qui est wokiste, il était très engagé contre le wokisme, justement la promotion de nouvelles idées, tout ce qui était transgenre, etc. Et après, sur l'avortement, il a une position qui est de dire, oui, chacun doit avoir la maîtrise de la propriété de son corps. C'est valable d'ailleurs dans la vie sexuelle, amoureuse, mais comme c'est valable dans la vie du travail. Donc c'est pour ça qu'il faut que chacun puisse bénéficier des fruits de son travail et pas tout reverser à l'État. Mais là-dessus, quand on lui dit oui, mais d'accord, mais donc le corps de la femme pour l'avortement, il dit oui, je suis d'accord, mais sauf que là, c'est le corps de quelqu'un d'autre, c'est la vie de quelqu'un d'autre, et donc c'est pour ça qu'il est idéologiquement contre. Mais après, il ne l'encourage pas, toutes les politiques d'avortement, mais il ne les a pas non plus interdites, parce que là aussi, comme dit Romain, il est pragmatique.
0: Donc en fait, il maintient la société telle qu'elle est sans déconstruire. C'est si j'ai bien compris.
2: Oui.
0: Oui, c'est ça. Et alors, justement, à propos de programme, Mickaël, vous dites la page 13 de votre livre, je voudrais avoir votre précision. En deuxième lieu, parce qu'il a consacré toute sa campagne à parler d'économie au point d'en faire le débat central de l'élection présidentielle. Donc vous dites par là qu'il a peu abordé les éléments sur donc le sociétal dont on parlait, sur le patriotisme, sur la problématique des alliances avec les autres pays, les États-Unis, le problème du dollar, etc. Mais c'est concentré sur l'économie en Argentine ?
2: Oui, c'est ce qui est très intéressant, et Romain pourra compléter puisqu'il était aux premières loges en étant résident à Buenos Aires pendant un petit moment. L'idée, c'est que quand vous avez un danger, et en l'occurrence le danger numéro un, et c'est aussi pour ça que je trouve que le parallèle avec la révolution de Javier Milei est très intéressante pour nous Français de 2026, et encore plus en 2027, quand vous avez, on peut toujours au fond avoir des désaccords sur tous les sujets. On voit à longueur de plateaux de télévision, d'émissions de radio, de journaux, de podcasts, etc. Mais quand il y a une priorité pour le pays, faut se concentrer sur la priorité. La grande priorité pour l'Argentine était les problèmes économiques, et donc il fallait pouvoir les traiter. Et après, vous pouvez toujours vous opposer. Vous pouvez toujours débattre de mille choses, et les partis politiques, les émissions de télé sont faits pour ça. Mais à un moment donné, il faut aussi empêcher un État de faire faillite, il faut empêcher que les gens continuent de s'appauvrir, parce que au-delà des chiffres, ce sont des drames humains terribles. On faisait une réunion justement avec Romain il y a quelque temps sur la cause des actifs et de la jeunesse. Au-delà des chiffres, c'est des suicides, c'est des angoisses, c'est des antidépresseurs, c'est de la démoralisation des personnes, c'est beaucoup de choses qu'on peut quantifier, le recours aux addictions, etc. Et que, en étant un petit peu adulte et non idéologue, il a considéré qu'il fallait avant tout traiter l'économie, sortir son pays d'un déclin, le remettre évidemment d'aplomb et remettre au fond remobiliser une jeunesse pour qu'elle puisse se remettre à créer. Et après, une fois que vous faites ça, c'est la société qui s'empare de ces débats, et puis quand elle est positive et qu'elle n'est pas en train de s'autodétruire, elle peut avancer beaucoup plus fortement.
0: Romain, vous voulez dire un mot ?
1: Oui, je pense que Mickaël a pointé l'essentiel. En fait, le problème numéro un, même pour aller dans, encore plus en précision que simplement l'économie, c'était l'inflation. L'inflation en Argentine, c'est vraiment dramatique depuis de longues années. Effectivement, j'ai vécu là-bas longuement, et donc je me suis rendu compte, en fait, en étant sur place, que c'est très dur pour nous, Français, Européens même, de se rendre compte ce que c'est que de vivre avec l'inflation. Parce que ça reste très théorique. On sait que, voilà, la grande inflation en Allemagne, le Zimbabwe, des choses comme ça. Mais on ne se rend pas compte ce que ça veut dire au quotidien. En fait, c'est une gymnastique intellectuelle qui est très fatigante, qui fait perdre énormément d'énergie, qui fait que les ressources sont très mal allouées dans l'économie. Il y a plein de décisions qui ne sont pas les meilleures, en fait, à cause de l'inflation. On ne peut pas faire d'emprunt, il n'y a pas de crédit, il n'y a pas d'épargne. C'est vraiment un poison, vraiment. Et elle ne faisait que d'accélérer. Et les Argentins avaient déjà vu ce scénario arriver plusieurs fois. Ils connaissaient bien la musique. Ils savaient très bien qu'en fait, systématiquement, l'État dépensait n'importe comment pour faire des cadeaux à tout le monde. Acheter sa popularité et en fait imprimer des billets, ce qui menait à une inflation de plus en plus élevée, ce qui menait ensuite à une faillite, un effondrement total du pays et un taux de pauvreté très élevé. Donc les Argentins connaissaient ce modèle-là, ils l'avaient déjà vécu, il y a eu la fameuse crise de 2001. Et donc, voyant que la machine s'accélérait et que l'inflation devenait de plus en plus incontrôlable, sont bien rendus compte que il fallait une donc voyant que la machine s'accélérait et que l'inflation devenait de plus en plus incontrôlable, sont bien rendus compte que il fallait une solution

0: Enfin, je suppose l'aborder, mais en tout cas, cette bataille frontale contre l'inflation a porté ses fruits puisqu'elle a déjà été divisée par 10 et qu'elle va naturellement se réduire jusqu'à, je l'espère, se résorber d'ici quelques mois, quelques années.
1: Alors justement, si on parle un peu chiffres, est-ce que vous pourriez, j'en ai un petit peu parlé dans mon édito, mais me donner les chiffres les plus objectifs et les plus essentiels en économie et surtout qui soient compréhensibles pour tout le monde avant l'arrivée de Milei. Et aujourd'hui, si on peut faire on va dire un point d'étape, puisque ça fait 2 ans et demi maintenant, c'est ça? Un point d'étape.
2: Alors, le premier chiffre qui est le plus emblématique, c'est le déficit zéro en un mois. C'est-à-dire que l'Argentine était, comme la France d'ailleurs, en déficit chronique, budgétairement. Et donc c'est ce qui était la cause ce qui était causé par de nombreuses dépenses publiques et donc la cause d'une inflation très forte. Il est arrivé, il a dit en un mois, alors qu'il n'avait pas du tout de majorité, puisqu'il était outsider total des institutions et des partis politiques. Il arrive en un mois, il dit non, non, déficit zéro. Donc il use de tous les outils institutionnels dont un peu disposait un président. Il met au pas un petit peu tous les députés, mais parce que il avait l'opinion publique avec lui, puisqu'il venait de remporter l'élection présidentielle.
1: L'état de grâce.
2: L'état de grâce. Il l'a mis tout de suite à profit en un mois. Et il a prévenu, donc c'était la tronçonneuse notamment dans la bureaucratie, dans beaucoup de dépenses qui n'étaient pas forcément justifiées. Et il réduit donc il passe les dépenses publiques sur le PIB de 40%. Pour rappel, en France, nous sommes à 57%. Et il fait de 40% à 30%. Et là, le PIB se contracte un petit peu, donc il était déjà négatif, mais donc il continue à se contracter de 1%, ce qui n'est pas énorme en fait. Quand vous baissez 10 points de dépenses publiques et que vous avez un recul de 1 point, c'est que vous avez, même si la tronçonneuse est un outil un petit peu grossier, c'est que vous avez quand même été assez chirurgical. Il met en œuvre tout un tas donc de dérégulations, il casse des monopoles, il déréglemente à tout va, etc. Il y a une petite période donc d'ajustement, mais dont il avait conscience et qu'il avait prévenu, mais qui, au lieu de durer un an et demi, comme il l'avait estimé, ne dure que 8 mois. Et après 8 mois, on retrouve de 3,5 à 5% de croissance. Donc ça, c'est très fort. Donc le taux de pauvreté qui était aux alentours de 45% quand il accède à la présidence augmente jusqu'à 51%, ce qui est normal puisque quand vous coupez le robinet, il y a des gens qui du coup se retrouvent un petit peu sur le carreau, même si l'économie dans laquelle il participait n'était pas productive et donc c'est normal de faire les ajustements. Néanmoins, il y a quand même des gens qui se retrouvent sur le carreau, mais comme il fait tout de suite, ça recrée aussi des emplois dans le secteur privé, ça peut recréer des richesses et parallèlement, il sape dans la bureaucratie, mais sur la pauvreté, il essaye de conserver qu'il y ait les aides, mais plutôt qu'il transite par des administrations, aille directement aux plus démunis ou aux personnes en situation de handicap pour pouvoir les aider. Et donc, le taux de pauvreté qui augmente un petit peu finit par descendre assez rapidement. Et aujourd'hui, il est aux alentours de 28%. Donc, il est passé de 45 à 28%. Les comptes publics ont été rétabli, il n'y a plus de déficit, il y a même un surplus
1: Oui, j'ai vu
2: fiscal.
1: ça au bout de 6 mois, je crois, décision
2: Voilà.
1: budgétaire.
2: Et parallèlement aussi sur le déficit extérieur, puisque quand vous avez une monnaie qui est un petit peu plus maîtrisée, que vous dépensez moins, que vous pouvez être un tout petit peu plus compétitif, et qu'il n'y a pas tous les problèmes pour les entrepreneurs et les industriels argentins que mentionnait Romain avec les problèmes d'inflation, et du coup l'économie se rétablit et du coup se gère un petit peu mieux de façon interne. Et donc, il n'y a plus non plus de déficit extérieur. Et donc, ce sont 4 indicateurs clés qui ont montré que, quoi qu'il arrive maintenant, le milisme, personne ne pourra dire que ça n'a pas marché, puisqu'il a pris une situation, il a appliqué une thérapie de choc, et la thérapie de choc a marché. Alors, évidemment, on opposera que 28% de pauvres, c'est quand même
1: Oui, mais il faut voir
2: important.
1: d'où on vient.
2: Mais il faut voir d'où on vient, et donc, c'est très encourageant.
1: Absolument. Un autre chiffre, Romain?
0: Oui, moi, il y a un chiffre que je mets toujours en avant parce que je trouve que c'est le plus touchant. C'est que grâce à sa politique, il y a 2 millions et demi d'enfants qui sont sortis de la pauvreté. Donc voilà, comment peut-on être contre une chose pareille? 2 millions et demi d'enfants qui sortent de la pauvreté en si peu de temps, c'est tellement incroyable que l'UNICEF l'a félicité. Et ça veut tout dire. Ça veut dire qu'en fait, il y a des impacts sur le monde réel, très concrets, sur des enfants qui vraiment avaient du mal à manger, quoi, tout simplement. Et peut-être aussi le chiffre le plus global, celui de la croissance, puisque la croissance argentine reprend à plein régime. Donc ça a fini l'année aux alentours de 4,5-5%. Ça en fait la deuxième économie la plus dynamique du monde.

0: derrière l'Inde. Et c'est bien parti pour suivre cette tendance sur 2026, puisque il y a des records d'exportation qui sont battus chaque mois, et il y a énormément d'intentions d'investissements étrangers massifs qui arrivent en Argentine. Donc tout cela va renforcer encore l'économie qui est en pleine mutation, en fait. Il y a une espèce de chaos aujourd'hui dans le tissu productif argentin, parce que le pays est en train de se remettre à l'endroit. Donc il y a des gagnants, il y a des perdants. Ça fait beaucoup de changements, de mouvements, mais une fois que cette période d'adaptation sera passée, eh bien, je pense que la croissance va être encore plus forte.
1: Et d'ailleurs, juste pour comparer, l'année dernière, donc là vous avez vu aujourd'hui les perspectives de croissance pour cette année en France seront de 0%. L'année dernière, elles étaient à 0,1%. Et quand vous finissez l'année, donc du coup entre 3,5 et 5%, faut comprendre que ça veut dire que la croissance argentine était 35 à 50 fois supérieure celle de la France.
2: Ouais, c'est vrai.
1: Et que nous, on a des gens sur les plateaux de télé qui disent oh non, Milei, ça marche pas, etc. 50 à 30, 30 à 50 fois plus, mais qu'est-ce qu'il vous faut de plus? À un moment donné, on n'est plus du simple au double. Et donc, faut quand même un petit peu s'incliner quand il y a des chiffres qui sont aussi démonstratifs.
2: Ça devient de la mauvaise foi.
1: C'est de la mauvaise foi, clairement.
2: Alors, je rappelle à nos auditeurs que nous sommes dans une émission en direct sur Radio Courtoisie sur le thème La Révolution Milei, avec Michael Miguer, qui a écrit un livre qui s'appelle La Révolution Milei, l'avènement d'un nouveau libéralisme, aux éditions Valeurs Ajoutées Éditions. Et nous sommes également avec Romain Dominati, qui est dirigeant du mouvement méléiste français. Merci, messieurs. Donc, je reprends sur les résultats. Alors, il y avait Michael, dans votre livre, sur la liberté contractuelle. Ça m'a beaucoup intéressé, parce que vous sous-entendiez qu'avant, il n'y avait pas de liberté contractuelle en Argentine. C'est-à-dire que vous dites que la liberté contractuelle maintenant est supérieure à la loi. C'est bien ça?
1: Oui, c'est-à-dire qu'en fait, c'est l'idée, pour comprendre que les lois sont très, quand elles sont trop restrictives, enfin trop, pardon, trop établies, et laissent peu de place à des libres contrats entre les individus. Bah, du coup, les gens sont obligés de faire ce que la loi veut, et pas ce que forcément eux ont envie de faire et ont envie de contracter et de pouvoir faire des échanges qui sont pertinents pour, par exemple, un acheteur et un vendeur. Et donc, vous avez de la perte, parce que si je veux vous louer mon appartement, admettons, pendant 2 mois, et que, ah bah non, il faut le louer 6 mois, bah du coup, moi, en tant que loueur, je pourrais pas vous louer, donc pendant 2 mois je n'ai pas de rentrée, et vous, si vous cherchez juste pour 2 mois, vous devriez payer 6 mois. Donc on voit bien qu'en fait, plus il y a de rigidité, moins les gens peuvent échanger, et plus ça leur coûte aux uns et aux autres.
2: Ce qui se passe à Paris.
1: C'est ce qui se passe à Paris. Et d'ailleurs, c'est pour ça que le marché immobilier est un excellent exemple, puisqu'à Buenos Aires, quand il a dérégulé, eh ben ça a fait chuter les prix. Et il y a du coup plus de gens qui ont mis leurs biens sur le marché, etc.
2: Et ça a augmenté l'offre locative, ça a augmenté moins de gens dehors, etc.
1: C'est ça.
2: Donc c'est vertueux.
1: Et donc c'est vertueux. Et donc c'est pour ça, d'ailleurs, on a eu une campagne municipale à Paris. Personne ne proposait cela.
2: Sarah
1: Knafo un petit peu, c'est vrai, mais dans les débats on l'entendait très peu par ailleurs. Donc en fait, c'est des idées qu'il faut bien avoir en tête, c'est que plus on peut contracter librement, plus on peut aller vers le sens des échanges, mieux c'est optimal pour tout le monde, et les gens gagnent en pouvoir d'achat.
2: Alors moi, j'ai entendu ce matin, je sais pas si c'est vrai, qu'il y avait une idée qui était de taxer les propriétaires de logements à Paris qui n'avaient pas loué. Donc, les propriétaires de logements vides. Donc, on continue sur la lancée. Mais si vous voulez, si on fait un parallèle avec la France, la France, on n'aime pas les idées libérales. Moi-même, j'ai fait la campagne de Madelin, ça n'a pas été un franc succès, qui était le seul candidat libéral depuis 50 ans, il me semble, de mémoire. Thatcher, elle a toujours été ridiculisée en France, ne serait-ce que par des chansons en disant que c'était une affreuse bonne femme qui faisait du tort aux pauvres.
1: À part peut-être Madame Thatcher.
2: Voilà, exactement. est-ce qu'à part Milei aujourd'hui, est-ce qu'il y a un gouvernement dit libéral, libertarien, je ne sais, mais en tout état de cause, qui a une vraie politique minarchiste, on va dire ça comme ça, qui a déjà réussi dans le monde avant Milei?
1: Je laisserai Romain compléter, quand vous regardez Dubaï, quand vous regardez Singapour, quand vous regardez la Suisse, quand vous regardez Monaco, C'est la même logique, c'est-à-dire un État qui ne va pas prendre les richesses, qui du coup attire des investisseurs, qui du coup attire des entrepreneurs. Même aux États-Unis, il y a le fameux Delaware, même à Londres, il y a la fameuse City qui sont exemptées de taxes. En fait, à chaque fois qu'il y a des grandes puissances, elles ont besoin d'une sécurité financière, juridique et d'un État qui n'est pas aux abois et qui n'est pas, pour reprendre du coup la formule de Margaret Thatcher, qui finit, vous savez, qui dit le socialisme, on finit toujours par manquer de l'argent des autres. Et là, c'est exactement ça, ce que vous citiez sur le taxé, les résidences, etc. Ils sont tellement avides et drogués à la dépense publique qu'ils ne savent plus comment la dépenser et qu'ils ne savent plus du coup comment la récupérer. Et donc, ils essayent toujours de prendre là où il y en a, c'est-à-dire dans les poches des citoyens qui l'ont gagné par la force de leur travail et qui veulent d'autant plus taxer le secteur privé, qui est pourtant le seul qui produit des richesses.
2: Oui, c'est vrai.
1: Or, tous les pays qui ont de la sécurité financière et juridique pour protéger les entrepreneurs et les investisseurs, bah, vivent beaucoup mieux. On ne voit pas un afflux massif de gens qui nous disent on quitte la Chine qui pourtant est communiste mais à 30-35% de dépenses publiques. On voit pas de gens qui quittent Dubaï ou la Suisse ou Monaco pour venir habiter en Île-de-France en disant ah bah chez vous on vit mieux. Donc à un moment donné, les choses sont quand même assez démonstratives, même si c'est vrai que pour une certaine élite bien pensante, une élite médiatique, les idées sur le nom du libéralisme ne marchent pas. Mais on a fait d'ailleurs un sondage à l'occasion d'une nuit de la liberté qu'on a fait avec Romain il y a quelques semaines, justement sur les Français et les idées libérales, pas le français et le libéralisme, les Français et les idées libérales. Et on s'aperçoit qu'en fait, une majorité de Français est pour le fait qu'il y ait un déficit zéro, et une majorité de Français pour le fait qu'on baisse les retraites, qu'on baisse le montant des retraites, qu'il est normal que les actifs gagnent mieux que les retraites, etc., etc. Donc il y a en fait sur les idées, sur les solutions, les Français sont d'accord. Et après c'est vrai que le mot libéralisme, vous avez cité le score de Madelin qui est resté un petit peu dans des mémoires,
2: mais 3 je crois.
1: Voilà, mais qui était aussi utilisé de façon très politicienne par certains. Néanmoins, en 2017, pourquoi Macron arrive devant Fillon au premier tour, c'est parce qu'il incarne un libéralisme, qu'il a su parler à des entrepreneurs, qu'il a su donner quelques inflexions qui leur parlaient. Et donc, il y avait beaucoup de gens qui pensaient que Macron avait un programme libéral. Et sur certains aspects, d'ailleurs, il l'a fait un petit peu avec la baisse de certains impôts, etc. Donc, finalement, il y a quand même un président qui s'est fait lire, même s'il a fait l'inverse, sur quelques accents libéraux au détriment des autres.
2: Alors, avant de vous donner la parole, Romain, moi, je voudrais rebondir sur ce que vous avez dit à propos du mot « libéral ». Je pense aussi que nous sommes dans une guerre sémantique. Et d'ailleurs, vous le dites dans votre livre, et on en parle à propos du gramschisme, si on peut appeler ça comme ça, qui est de droite, ou libéral, qui a conduit à la victoire du Milei, où vous en parlez, je crois, et aussi Philippe Bagus dans son livre, où il dit que non seulement il y a une guerre culturelle, mais il y a une guerre sémantique pour essayer de faire de la pédagogie sur la définition des mots. Est-ce que vous n'êtes pas d'accord, Romain ?
0: Si, tout à fait. Après... à nouveau, il faut être pragmatique. Peut-être que si le mot libéral est trop teinté en France, eh bien, il faut l'abandonner et parler uniquement de liberté.
2: Peut-être.
0: Parce que pour le coup, la liberté, tout le monde y est attaché, que ce soit la liberté individuelle, liberté économique, liberté de la presse, liberté d'opinion. Les Français sont attachés à ces principes-là. C'est quand même sur le fronton de tous nos bâtiments publics et ce n'est pas pour rien. Les Français sont un peuple qui a une histoire lié à la liberté. D'ailleurs, franc, port franc, etc. Franc, ça veut dire libre. Donc, la bonne nouvelle, pour reprendre un peu ce que vous disiez, c'est que c'est pas tout noir ou tout blanc. C'est que dès qu'on va vers un peu plus de liberté, eh bien, on vit mieux. Il y a plus de prospérité. Les gens vivent dans un meilleur cadre et sont plus heureux. Donc, on n'est pas obligé de tomber non plus effectivement le milléisme ou le minarchisme. Il suffit d'aller vers plus de liberté pour que ça aille mieux. Et il se trouve que la France, bien, on est à l'extrême socialisme. C'est-à-dire qu'on est le pays qui a le plus de dépenses publiques au monde, donc on est le pays déjà le plus socialiste au monde, donc on ne peut faire que mieux. Donc chaque degré qui va aller vers plus de liberté améliorera le score. Et ça, pour le coup, vous demandiez des exemples, en fait, c'est l'intégralité de l'histoire humaine dans tous les pays, toutes les cultures, tous les continents, dans tous les temps. À chaque fois que les pays sont plus libres, ils vivent mieux que les pays moins libres.
2: Alors, je vais me faire l'avocat du diable.
0: Je trouve que c'est plutôt optimiste comme façon de voir, puisque on peut faire que mieux, quoi.
2: Je vais me faire l'avocat du diable. Vous savez que les défenseurs de la Chine disent il y a moins de liberté politique, et pourtant économiquement ça marche très bien.
1: Oui, mais il y a plus,
0: de liberté économique.
1: Oui.
2: Voilà. Mais il n'y a pas de liberté politique.
0: Alors,
1: il y a pas de liberté.
0: Ça risque de leur tomber dessus un moment ou un autre, parce que une structure politique, elle

0: Mais ça veut dire que l'argent, en fait, il va là. Vous aviez en matière de santé, par exemple, le premier système de santé au monde il y a 25 ans. Aujourd'hui, 25 ans plus tard, on a perdu 20 places dans les classements, on a dépensé plus d'argent et on n'a pas un lit d'hôpital en plus. En Chine, vous construisez deux hôpitaux en 9 jours. Nous, ça va dans la bureaucratie.
1: L'école, enfin, on peut tirer le fil.
0: Et à chaque fois, et c'est très intéressant, à chaque fois qu'on augmente les budgets dans les ministères, ça va pour les pensions de retraite parce qu'ils ont ce qu'on appelle doucement et pudiquement des régimes dits spéciaux. Et en fait, ça s'appelle des privilèges. Or, comme le dit très bien Javier Milei, il n'a rien contre les droits des uns et des autres. Seulement, si votre droit il est payé par l'argent de quelqu'un d'autre, ce n'est plus un droit, c'est un privilège.
1: Absolument.
0: Il faut se rappeler qu'on a
1: dit
0: quand même...
1: ça. Il a dit ça il y a 2-3 mois, je ne sais plus à quel propos.
0: Il le dit souvent.
1: Oui, vous avez raison.
0: Et ça, on parlait des inscriptions sur les frontispères de nos bâtiments publics. On a fait la révolution contre les privilèges et on a maintenant des gens à gauche qui sont les plus grands défenseurs des privilèges. Donc c'est pour ça qu'il faut une bataille sémantique.
1: Ils vous diront
0: sémantique.
1: Que c'est pas pareil.
0: oui, mais les privilèges n'ont jamais aucune justification dans notre démocratie, dans notre République, normalement. Et c'est pour ça que... et un petit mot sur, quand vous disiez, le libéralisme. Millet a eu d'ailleurs cette réflexion. Il a dit, avant qu'il n'intervienne dans le débat public, le mot libéralisme en Argentine était très négatif. Mmh. Et en fait, lui, en rappelant haut et fort les idées libérales, du coup, l'a rendu beaucoup plus positif parce que les gens se sont dit, finalement, je suis d'accord.
1: D'accord. Donc vous adoptez pas la même stratégie que Romain qui dit il vaut mieux changer de mot plutôt que de s'engager dans une explication sur la sémantique.
0: C'est complémentaire, mais faut noter que Millet, en tout cas, a réussi à se faire élire en assumant le mot libéralisme. Et donc, quand on mène la bataille, ça a quand même des fruits. Et après, si on veut l'emporter ou si on veut pas heurter ou si on veut contourner pour aller directement, c'est ce que j'ai fait avec le sondage pour tester les solutions libérales. Les gens, si vous allez au café du coin, leur dire est-ce que vous êtes des libéraux, les gens disent je sais pas trop exactement ce que ça recoupe. Mmh. Et si vous leur demandez est-ce que vous pensez que si on vous baisse les charges, les impôts, les URSSAF, etc., l'économie marcherait mieux et vous serez pour à titre individuel, les gens vous diront beaucoup plus oui. Donc c'est pour ça qu'il faut être
1: pragmatique.
0: Oui,
1: mais si je peux me permettre, si vous leur demandez si l'école doit être gratuite, l'hôpital doit être gratuit, les transports doivent être gratuits, ils vont vous dire oui aussi.
0: Oui, mais sauf que là, c'est du populisme parce que c'est jamais gratuit.
1: Non, mais ça, je suis d'accord
0: Tandis
1: avec vous.
0: Il y a
1: toujours quelqu'un qui paye au bout.
0: Mais nous, on parle d'un système et on dit les choses
1: parce
0: sans.
1: Parce qu'il y a quand
0: populisme.
1: Même, et je laisse la parole à Romain. Il y a quand même deux phrases qu'on entend souvent. C'est un, c'est gratuit, ce qui veut absolument rien dire. Et deux, il n'y a pas assez de moyens. Ça, c'est la phrase des moyens. Ça, c'est un truc en France qu'on entend depuis 50 ans.
0: Ce qui est un gag, mais Romain en parlera allez. Très bien. Et d'ailleurs, il en parle très bien sur ses comptes des réseaux sociaux depuis plusieurs années.
1: Allez-y, faites un. Je vous laisse parler, Romain, sur les.
2: Non, mais il est évident que rien n'est gratuit et que les gens pensent ne pas payer, mais ils payent quand même. Même quelqu'un qui est au SMIC, sans le savoir, il pense ne pas payer d'impôts, il paye déjà minimum 50% d'impôts. Toute personne qui travaille en France paye minimum 50%. Donc, en fait, on est tous en train de payer toute la journée pour des services qu'on ne va même pas forcément utiliser. On est tous abonnés, quelque part, de force. À l'audiovisuel public, à la SNCF, au sport public, au musée, au théâtre, à énormément de choses qui, en fait, si mon hobby c'est d'aller au théâtre tous les week-ends, très bien, mais pourquoi j'ai besoin de le faire payer par les autres? C'est pas juste ça. Donc on croit que c'est gratuit, parce que quand on va à la bibliothèque c'est gratuit, mais en fait on est tous toute la journée en train de payer. Si on fait l'addition, si on dit aux gens, voilà combien ça vous coûte chaque année, ça vous coûte en fait 50% de tout ce que vous produisez, d'avoir tout ce qui est soi-disant gratuit. Est-ce que vous préférez pas avoir cet argent dans votre poche? Peut-être que vous allez dépenser que 10 ou 20% pour ces services et le reste, ce sera pour vous. Effectivement, tout le monde serait d'accord. Et c'est la grande force d'ailleurs de Milei, c'est d'avoir prouvé qu'en fait, en disant la vérité aux gens, on peut gagner. Et ça, c'est complètement absent des débats politiques depuis, depuis 50 ans en France, voire plus. Dire la vérité aux gens, c'est-à-dire leur dire « non, c'est pas gratuit. Attention, tu payes pour ça. Est-ce que tu es d'accord de payer pour ça? Ça te coûte tant par an. » De dire la vérité aux gens, ça peut avoir des résultats même dans les urnes. Et les gens finissent par comprendre et votent en conséquence.
1: Alors, on va faire une interruption et ça tombe bien d'ailleurs parce que vous parlez du gratuit. 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
1: Donc on reprend, on parlait de la pédagogie, effectivement. Alors il y a un petit article, un petit passage, je crois, Michael, dans votre livre que je ne retrouve plus, sur le fait d'éclairer les gens pour qu'ils comprennent ce qu'ils payent. Et à partir du moment où on pourra les éclairer, on sera sorti en fait du problème, parce que le fait que ça soit opaque, ça permet de continuer à gaspiller. Puisque les gens, comme vous le disiez Romain, le smicard ne sait pas qu'il paye. C'est une très bonne phrase. Comme il ne sait pas, bah, il ne peut pas se révolter.
2: Et je vais même prolonger ce que dit Romain. C'est-à-dire que non seulement en fait, on paye de force, mais des solutions libérales ont aussi un impact très très fort sur le niveau de prix. Puisque quand vous êtes payé, admettons, 1500 euros, vous êtes payé, vous touchez juste le SMIC, votre employeur et vos taxes et vos impôts, ça va pour nourrir plein de choses, etc. Sauf que quand vous allez au café d'en face, admettons que vous prenez un sandwich qui va coûter 10 euros. Les 10 euros, ils ne vont pas du tout dans la poche du restaurateur. Ils vont dans ce qu'il va devoir payer d'URSSAF parce qu'il embauche quelqu'un. Il va dans les taxes qu'il paye pour le mec qui va lui livrer le pain, lui livrer le jambon, lui livrer le beurre. Il va dans ses impôts sur le revenu, dans les impôts de la société. Il va dans toutes les taxes professionnelles, vous savez, qui sont très nombreuses, locales ou nationales, les trucs à la formation, etc. Et donc, en fait, il lui reste quasiment rien. Et donc, quand vous coupez dans un système qui est très étatisé, et ben en fait vous baissez les prix. Mmh. Et donc ça c'est quelque chose qui n'est pas compréhensible de façon intuitive. Mmh. Mais en fait plus vous baissez les dépenses publiques, moins il y aura d'impôts pour tout le monde et plus les prix pourront être bas. Et donc plus vous améliorerez le pouvoir d'achat même de ceux qui pensent bénéficier du système et qui en fait lorsque vous avez un système où il y a de la planification qui se fait, ça finit toujours par des files d'attente et des tickets de rationnement. Mmh. Et c'est si vrai que d'ailleurs, à chaque fois qu'il y a des problèmes en ce moment en France, on voit que, ah bah tiens, finalement, vous vous souvenez, Bruno Le Maire, on va mettre des cols roulés en hiver, on va faire des chèques de ceci ou cela. Parce qu'en fait, le marché est tellement déréglé que l'État a tellement gaspillé de l'argent et qu'il n'y a plus d'argent dans la poche des gens.
1: On met des rustines.
2: Et on met des rustines. Mmh. Et au final, on se retrouve vraiment dans des situations de type soviétique.
1: Absolument. Absolument. Alors, moi, je suis moi-même entrepreneur. J'avais fait le calcul. Quand je rentre 1000 euros de chiffre d'affaires, à la fin des fins, après toutes les taxes, les impôts, etc., entre ma boîte et après dans mon foyer, ce que je sors en allant acheter ma plaquette de beurre avec mon supermarché, ce que mon vrai pouvoir d'achat, c'est sur 1000, il me reste 150. Hmm? À peu près.
2: Vous êtes taxé 85%.
1: 15%. J'avais calculé, c'est à peu près 15% qui me reste. Alors, voilà. Romain?
3: Oui, oui, ça me surprend pas du tout. C'est d'ailleurs un sujet qui m'intéresse énormément et j'ai l'ambition de créer un petit outil numérique pour permettre aux gens de savoir vraiment combien ils payent, parce qu'en fait on sait tous ce qu'on a, c'est-à-dire on a des routes, des écoles, etc. Mais on ne sait pas combien on paye, c'est très dur à savoir. Moi j'avais fait aussi le calcul par curiosité intellectuelle, donc j'avais pris un tableau Excel avec. J'avais passé du temps sur les sites de l'État, de l'URSSAF, etc. pour recenser toutes les taxes. J'en avais découvert plusieurs, d'ailleurs. Et effectivement, quelqu'un qui est entrepreneur, qui a plutôt un bon salaire et qui est célibataire sans enfant, il va être imposé au-delà des 80%. Et quelqu'un qui est actif, qui peut bénéficier d'allocations sociales, comme par exemple... une mère célibataire au SMIC, elle va quand même être imposée à 50%. Donc, c'est-à-dire que toute personne qui travaille en France, il va être imposé entre 50 et 85%. Ça veut dire qu'en fait, on est devenu le peuple le plus taxé probablement de l'histoire humaine. C'est-à-dire que même les serfs du Moyen-Âge ou les gars qui ont construit les pyramides en Égypte, ils étaient bien moins taxés que nous. C'est absolument anormal. Alors évidemment, on vit mieux qu'eux, puisque le reste à vivre nous permet de vivre dans un certain confort, puisqu'on est on est au 21e siècle. Mais tout de même, c'est injuste. Et ça, c'est ben, le deuxième enseignement de Milei, hein. C'est qu'il a réussi à faire comprendre que l'impôt était excessif et devenait du vol, qui était injuste, et que l'État qui se présente comme être là pour nous aider était en fait notre ennemi. C'est un changement de mentalité majeur qui fait que les Argentins se sont réveillés soudainement et aujourd'hui valident pleinement sa politique.
2: Et juste sur ce point, pour prolonger exactement ce que dit Romain, lorsque même vous touchez le SMIC et que vous êtes dans le public, donc du coup vous êtes taxé à 50% à peu près. C'est ce qu'il dit. Et vous, vous disiez que vous êtes, lorsque vous êtes dans le secteur privé, taxé entre 80 et 85%.
1: C'est un calcul.
2: Non, mais c'est, oui, mais ce qui est cohérent avec pas mal d'autres calculs faits par ailleurs. Et donc, ça veut dire deux choses très importantes. Ça veut dire que la personne, elle est déjà très taxée et l'argent est pris du secteur privé. Ça veut dire que si l'argent n'était pas pris dans le secteur privé, que les entreprises privées n'avaient pas 85 ou 80% d'impôts et taxes, elles pourraient embaucher. Ah oui. Elles pourraient faire que non seulement la personne, bah, du coup, ne touche pas le SMIC parce qu'elle a des salaires qui ne sont pas bureaucratisés, qui n'ont pas été pris dans la machine de l'État, bureaucratique, technocratique, etc. et puis qui va dans le secteur véritablement productif. Donc, non seulement augmenterait son salaire, mais en plus, comme je vous l'ai dit, les prix baisseraient et donc vous avez un pouvoir d'achat qui naturellement devrait être à peu près de 50% supérieur pour toutes celles et tous ceux qui travaillent. Et ça, c'est une injustice totale et on le voit par exemple, on parlait de l'immobilier tout à l'heure, il y a 30 ans, par exemple, il fallait 5 années de salaire médian pour pouvoir s'acheter un appartement à Paris. Aujourd'hui, c'est 25 années. Ça veut dire qu'à cause de nos politiques économiques, de nos réglementations, etc., des transferts de richesses imposés, etc., il faut travailler 5 fois plus pour le même standard de vie. Donc ça veut dire qu'on est quand même dans quelque chose qui est totalement délirant.
1: Ce qu'on appelle une paupérisation.
2: Une paupérisation et qui n'est pas liée au manque de travail. On entend toujours les politiques dire non, il faut que les gens travaillent plus. Mais les gens travaillent déjà beaucoup.
1: En c'est productivité, juste qu'on... on travaille plus, oui.
2: C'est juste qu'on leur arrache le fruit de leur travail et c'est totalement populiste de faire croire que ça marche bien.
1: Alors moi, je crois que vous avez touché du doigt quelque chose. Pardon, allez-y, Romain.
3: Pardon, il suffit de voir le salaire d'une caissière ou d'un agent d'entretien en Suisse, dans n'importe quel canton. On est au-delà des 4 000, parfois des 5 000 euros. C'est pourtant le même travail. C'est juste que toute l'économie suisse est plus libre, tout le tissu productif est meilleur, ce qui fait que l'intégralité des gens vivent mieux. C'est aussi simple que ça. Donc, quand on dit défendre, les classes les moins aisées, défendre les pauvres, etc., bah, si on veut défendre les pauvres, il suffit de baisser les impôts et d'enlever des normes. Hein. C'est aussi simple que ça.
1: Mais moi, je pense, je reviens sur ce que vous avez dit tout à l'heure, Romain, sur votre idée de faire en sorte de clarifier et de faire lever l'opacité. Et je cite le paragraphe donc, de Michael sur la révolution Milei, je le redis aux auditeurs, page 117. Moi, je trouve que c'est très, très important pour aller de l'avant. La clé de la domination de l'État réside dans le fait que les opprimés croient qu'ils sont eux-mêmes l'État. C'est sur ce point que se concentre Milei. Sa mission est d'éveiller la conscience de classe des exploités en leur révélant la véritable nature du système. Milei identifie les exploiteurs comme la caste politique qu'il qualifie de parasites, etc. Donc, en deux mots, comme dit Philippe Bagus, que reprend... Donc, Michael, ce qui peut faire tomber les dirigeants, c'est un changement dans l'opinion publique ou, en termes marxistes, un éveil de la conscience de classe. À mon avis, c'est fondamental. C'est-à-dire que tant que c'est opaque, en fait, il n'y a pas de révolution, au sens, pas évidemment, révolution marxiste, mais il n'y a pas de révolte. Et d'ailleurs, au moment des Gilets jaunes, souvenez-vous, une personne disait « Mais payer des impôts, ça ne nous ennuie pas, mais où va l'argent ? Comment est-ce qu'il est dépensé ?» Donc c'est sur l'utilité de l'impôt et pas sur l'impôt même que les gens critiquent, non ?
2: Oui, absolument. Dans un système libéral libertarien, on me dit souvent, mais c'est quoi alors le niveau d'État, de dépenses publiques qu'il faut ? Moi, j'aurais une définition librement inspirée des idées de l'école autrichienne, etc. C'est le niveau qui est nécessaire à la bonne marche de l'économie. Donc, être en bonne santé, c'est nécessaire à la bonne marche de l'économie. Être bien instruit, c'est nécessaire à la bonne marche de l'économie. Et être en sécurité, c'est nécessaire à la bonne marche de l'économie. Ça ne veut pas dire qu'il faut que tout dans ces services soit de la bureaucratie, des emplois à vie, des privilèges, etc. Ça veut dire qu'il faut chercher évidemment le moyen le plus efficace, mais il faut néanmoins avoir un minimum. Mais tout le reste, il faut pouvoir expliquer que les autres dépenses, ça ne permet pas d'améliorer leur sort. Et en fait, le passage que vous citez, donc il est très important, il est dans la bataille culturelle. Et en fait, Philippe Bagus cite un papier qui, pour moi, est vraiment toute la stratégie. Souvent, les gens me disent « Ah, mais c'est quoi les secrets de la communication de Milei, sa stratégie, etc. ?» En fait, le secret, c'est qu'il n'avait pas de stratégie présidentielle, mais qu'il avait une stratégie de bataille culturelle qu'il a repris de Murray Rothbard dans un papier qui s'appelle « The Right-Wing Populism », qui explique en fait qu'il y a un populisme de gauche qui dit exactement tout ce qu'on a décrié, c'est-à-dire vous êtes pauvre, il faut donc que l'État s'occupe plus de vous, qu'on taxe davantage, et comme ça, vous améliorerez votre sort, ce qui est totalement faux, mais ce qui est populiste, mais ce qui marche dans l'opinion. Et par opposition à ça, il dit on va pas faire des démonstrations, des raisonnements, des argumentés, etc. auprès des élites, puisque de toute façon en plus les élites sont toujours un petit peu plus ou moins dépendantes de l'État. Il faut aussi s'adresser au peuple et lui expliquer les choses. Et donc c'est pour ça qu'il oppose à un populisme de gauche, un populisme de droite. Ouais. Et dans le populisme de droite, il faut dénoncer les errements d'un État trop puissant, les errements d'une caste qui en fait se gave sur l'argent et sur le dos des travailleurs. Et il n'y a que comme ça que les gens peuvent comprendre et évoluer dans les votes. Et c'est exactement ce qu'a fait Milei, parce qu'il voulait populariser les idées qui étaient nécessaires pour l'Argentine de son temps. Et après, c'est devenu de plus en plus populaire qu'il a pu accéder à la présidence de son pays. Et en fait, c'est le premier à avoir vraiment adapté et appliqué la stratégie décrite par Murray Rothbard. Et en fait, c'est exactement celle qu'il faut faire, c'est-à-dire parler aux gens directement de leurs problèmes et de leur expliquer pourquoi, en fait, ils sont dans un système d'appauvrissement. Et c'est ce qui a manqué beaucoup dans le débat public. Et c'est pour ça que, par exemple, le travail de Romain que je cite dans mon livre permet aussi d'avoir des millions de vues sur quelques tweets, parce que les gens voient bien qu'il y a un problème, qu'ils payent trop, qu'il n'y a pas de service public en face qui est effectivement amélioré. Au contraire, c'est normal, puisque plus vous avez de dépenses, plus l'organisme grossit, plus vous avez des technostructures qui surveillent les autres technostructures, que vous avez des emplois à vie, qu'il n'y a plus de performance, etc. etc. En fait, c'est en dénonçant tout ça que les gens voient, en le formalisant, qu'on peut gagner dans l'opinion.
1: Alors, gagner dans l'opinion, vous dites. Si on parle un peu de bataille culturelle, de conquête culturelle, et on revient à l'Argentine en 1930, parce que j'ai lu dans un de vos livres que le cauchemar commence en 1930, si j'ai bien compris, et s'arrête. S'arrête à Milei. Alors, donc ça signifie que, comme je le disais dans mon édito, il y a eu un travail de conquête culturelle pendant toutes ces années-là dans la société civile qui a permis l'arrivée de Milei, si j'ai bien compris.
2: Oui, c'est ça.
1: Donc vous avez vu travailler des gens dans la société civile qui ont essayé de faire comprendre par pédagogie, comme disait Romain, qu'il y avait un problème dans la société argentine. Et à un moment donné, Milei est arrivé par le simple fait qu'on avait travaillé la société avant.
2: Non, c'est lui qui l'a travaillé.
1: C'est lui qui l'a travaillé.
2: C'est pour ça que le titre, c'est Révolution Milei. Et le sous-titre, c'est l'avènement d'un nouveau libéralisme. Et d'ailleurs, c'était une discussion qu'on avait eue lorsque j'avais fait une note il y a quelques mois sur le milléisme avec Romain, et qui m'a dit, mais t'as très bien montré, au fond, dans ta note, que le milléisme, c'est le nouveau libéralisme. Et en fait, c'est parce que Milei l'a à la fois conceptualisé avec un héritage idéologique de l'école autrichienne, mais également augmenté de nouveaux économistes et surtout avec une force de persuasion, une force et une capacité à faire comprendre aux uns et aux autres de façon simple les principes de son libéralisme libertarien. Et du coup, ça a donné quelque chose d'assez paradigmatique, d'assez fort, et que je mets en opposition au marxisme. Au marxisme, tout le monde comprend, même si c'est faux, mais tout le monde comprend. Le libéralisme, les gens comprenaient moins. Là, le libéralisme, les gens comprennent d'autant plus qu'on vit dans des systèmes qui sont socialistes en termes économiques, et que du coup, on a un nouveau libéralisme qui a émergé grâce à Milei, et donc qui l'a mis en avant de façon très très puissante. À la fois, comme l'avait dit Romain, dans les médias, sur aussi grâce à la désintermédiation des réseaux sociaux. Il a fait aussi des pièces de théâtre, on le voyait avec des coups de batte de baseball frappés sur des banques centrales fictives, etc. Et donc, à tel point que les gens ont fini par comprendre que, en fait, il y avait une alternative qui existait, qui était le libéralisme proposé par Milei. Au début, ils étaient contre, et puis après, dans le doute, il y en a qui se sont dit, mais de toute façon, tout ce qu'ont fait les autres, ça ne marche pas. Donc on va peut-être se tourner vers ce qui nous est présenté comme l'alternative, même lorsqu'elle est décriée, mais qui est l'alternative.
1: Donc c'est Milei qui a lui-même façonné le libéralisme qui existe aujourd'hui. Romain ?
3: Oui, tout à fait, tout à fait.
1: Et donc pour continuer le parallèle avec la France, puisque on évoquait tout à l'heure les chiffres français, selon vous, ça doit se faire de la même manière avec une conquête culturelle et invoquer la société civile pour aller de l'avant ?
3: Oui, moi je pense que la stratégie à adopter, c'est celle qu'on suit avec Michael et d'autres depuis plusieurs mois, c'est de faire changer les mentalités et ensuite des responsables politiques reprendront ces idées tout simplement parce que y a une demande. C'est leur travail aussi de sentir le vent de l'opinion et de s'y adapter. C'est aussi le jeu démocratique. Et donc, c'est ce qu'on essaye de faire, chacun un petit peu de notre côté, mais avec force et cohérence, de faire comprendre tout simplement que la liberté économique, ça fonctionne. Ça semble avoir été un peu oublié en France depuis 70 ans, mais on sent un frémissement qui fait que ces idées se diffusent de plus en plus dans la société française. Je pense qu'il y a beaucoup de gens qui en ont marre aussi, qu'il y a un ras-le-bol général. Vous avez parlé des Gilets jaunes tout à l'heure, on a parlé des entrepreneurs aussi. Il y a un ras-le-bol général des gens qui sentent que voilà, ça ne fonctionne pas, ça ne va pas. L'illusion qu'on pouvait avoir dans les années 90 de meilleur système de santé, meilleure éducation du monde, etc. Bon, elle n'est plus là du tout. On travaille, on n'a plus ce qu'il faut à la fin du mois. Donc, ce ras-le-bol, il peut faire émerger ce sentiment milléiste quelque part dans la société française. Et ensuite, eh bien, on verra qui pourra l'incarner. Mais l'essentiel, c'est de passer par les idées. Ouais.
1: Michael ?
2: Tout à fait, il faut mener la bataille culturelle, c'est pour ça aussi que j'ai fait ce livre, pour populariser l'exemple que je trouve, en plus d'un point de vue intellectuel très très lumineux, de Javier Milei, à la fois parce que ça fait appel à des notions économiques qui sont oubliées. Un ami qui a étudié à Sciences Po il y a quelques jours me faisait son retour, il me dit « mais en fait j'ai appris plein de trucs, soit je suis passé moi totalement à côté lors de mes cours d'économie, soit c'est pas au programme, mais en fait qui explique bien mieux l'économie que ce qu'on apprend. » Très souvent je fais l'analyse, qu'est-ce qu'un footballeur ? C'est quelqu'un qui est sur un terrain de football et qui joue au football. Personne ne viendrait dire qu'un footballeur, c'est un universitaire dans un laboratoire qui étudie le football. Les économistes, pour moi, de la même façon, ce sont des personnes qui sont sur le terrain de l'économie, qui entreprennent, qui investissent, qui comprennent les mécanismes. Les autres, ce sont des chercheurs universitaires sur les théories économiques, ce qui est un petit peu autre chose.
1: C'est un peu autre chose.
2: Et donc, c'est pour ça qu'il faut donner le plus la parole à ceux qui sont sur le terrain, à ceux qui voit des exemples réels et qu'on peut décrier des vrais changements économiques, mais également en donnant la parole aux entrepreneurs qui sont la clé de l'économie, puisque ce sont eux qui produisent, ce sont eux qui entreprennent, ce sont eux qui permettent d'avoir des produits au moindre prix et d'avoir des produits qui existent et qui sont accessibles. Et donc c'est pour ça qu'il faut une réunion à la fois des économistes, des entrepreneurs, des personnes qui réfléchissent, qui analysent les autres modèles pour pouvoir mener cette bataille. C'est aussi pour ça qu'avec Romain on a fait ces Nuits de la Liberté, qu'on est très présent sur les réseaux sociaux, qu'on fait des podcasts, qu'on fait des tweets, qu'on fait des posts LinkedIn. Et on voit qu'en fait le but c'est pas nous comme un parti politique qui vous disons on a un message, on vous le donne et comme ça vous êtes d'accord avec nous. Ce qu'on dit, c'est qu'il y a des problèmes, il existe des solutions, mais les meilleures solutions viennent des entrepreneurs, viennent de celles et ceux qui sont aux manettes de l'économie réelle et du secteur privé, et c'est à eux aussi de s'en saisir. Et on voit, toute chose égale par ailleurs, que lorsqu'il y a eu l'attaque Zucman dans le débat public, donc on avait un universitaire qui de gauche qui venait donner ses lumières sur le fait qu'il fallait plus taxer, etc. Très bien, qui a jamais travaillé dans le secteur privé. Et l'autre, du coup,
1: toujours plus.
2: Mais il y a quand même eu beaucoup d'entrepreneurs, je pense notamment à Jean-Philippe Cartier ou Éric Larchevêque, qui sont allés dans les médias défendre les idées que bah non, ça déconne à plein tube et que vu de la fenêtre d'un entrepreneur, voici la façon d'améliorer l'économie. Et donc il y a de plus en plus aussi d'entrepreneurs qui prennent la parole. Et je pense que on est en train de je dirais pas de gagner la bataille culturelle, mais en tout cas de marquer pas mal de buts parce que il y a quelques années on disait qu'il y avait aucun problème de déficit. Là on a quand même épuisé deux premiers ministres qui ont dû sauter à cause d'un déficit budgétaire et de budget qui n'arrivaient pas à faire. Les gens comprennent qu'en fait là cette année on a 0% de croissance. Alors, donc les gens comprennent et il y a la désintermédiation des réseaux sociaux qui permet de donner des messages. Et surtout, on a l'exemple de Javier Milei qui fonctionne, ce qui n'existait pas il y a quelques années.
1: La dette, on en parle depuis très très longtemps. Bayrou avait eu le mérite d'en parler en 2002, je crois.
2: 2007,
1: maintenant, ouais. Je pense que, si on parle pédagogie, il y a beaucoup d'économistes, je dis beaucoup, j'en entends deux, trois, souvent, tous les deux, trois ans, et toujours les mêmes, je ne vais pas les citer, qui disent « Demain, c'est le chaos. Demain, c'est fini. Demain, on va dans le mur. La France, ça sera l'Argentine en 1904, je sais plus.
2: 2000,
1: oui, je sais plus. On pouvait plus retirer de billets aux distributeurs, quoi. Bon, ou ça sera la Grèce. En deux mots, ils estiment qu'on arrive au bout du processus et que si on fait rien, eh ben, on tombe dans le vide. Or, on s'aperçoit qu'on tombe toujours pas dans le vide. Donc, il y a aussi un problème de pédagogie, en ce sens que si on arrêtait de crier au loup, le jour où le loup va vraiment arriver, on ne croira plus.
2: Alors, oui, c'est plus...
1: Je me fais l'avocat du diable. Non,
2: vous avez raison, parce que c'est un ressenti que je nuancerais justement parce qu'on a interrogé les Français là-dessus avec notre sondage. Première question, pensez-vous que les dirigeants politiques vous disent la vérité sur l'économie et le budget français? Oui, 19%, non, 81%. Donc les Français savent très bien que ça va beaucoup moins bien que ce que peuvent dire les politiques. Deuxièmement, là où vous avez raison dans l'opinion, c'est que par rapport à l'Argentine, quand vous avez une politique économique qui déconne sur le plan budgétaire, bah, vous dévaluez, donc vous avez les prix qui tout de suite augmentent et vous louez tout de suite. Nous, on est protégés de façon artificielle, mais dans le temps, par l'euro. Et donc, on a une dette qui augmente. Mmh. Et donc, déjà, on sacrifie totalement les nouvelles générations. Oui. C'est-à-dire que, pour bien comprendre, la dette au sens du budget n'est pas calculée comme la dette de vous et moi. Nous, notre dette, c'est tout ce qu'on doit payer. La dette de l'État, c'est la somme de ses découverts. Mmh. Mais la véritable dette, si on compte quand vous avez un emprunt bancaire, vous savez que pendant 20 ans, par exemple, vous allez devoir rembourser 200 000 euros. Là, pendant 20 ans, par exemple, l'État, il ne va pas rembourser sa dette. La dette, c'est juste ce qu'il a contracté comme arriéré, c'est son ardoise. Mais son vrai endettement, ce sont ses engagements, comme le serait un particulier. Et là, on n'est pas à 120%, on est à 200 à 300%. Et donc, on est en train de... C'est quelqu'un qui est complètement dépensier, qui va voir son banquier et qui dit « Bon, bah là, je sais que j'ai 100 000 euros de découvert, donc pour que vous puissiez me redonner 500 000 euros... » on va dire que vous endettez mon enfant. Et le banquier vous dirait oui. C'est exactement ce qui se passe, ce qui est non seulement totalement immoral et irresponsable, mais en plus, du coup, à un moment donné, ça se fait sentir. Et comment ça se fait sentir sur le budget français? Ça se fait sentir avec les intérêts de la dette. Et alors, pendant ces dernières années, on nous disait « Ah, mais c'est génial, on s'endette à bas coût parce qu'il y avait le n'importe quoi qu'il en coûte », pour reprendre ce que disait David Lisnard sur les taux d'intérêt qui étaient très faibles. Néanmoins, maintenant, ils ont augmenté, ce qui est normal. Ils vont continuer à être forts, notamment du fait aussi de facteurs exogènes comme l'inflation due à la guerre en Iran et d'autres. Et donc là, on va passer de 50 milliards d'euros par an à 100 milliards d'euros par an d'intérêt de la dette, plus que le budget de la santé, plus que le budget des armées, etc.
1: Là, on le voit, c'est les autres postes qui sont effectivement impactés.
2: Voilà, et il y a des postes qui sont impactés. Et puis, il y avait Neil Ferguson qui avait dit quelque chose, qui avait fait une analyse, pardon, et qui disait lorsque un pays ou un empire a les intérêts de la dette qui dépassent sa croissance, ben, il périclite. Oui, qui dépasse son budget des armées, il périclite.
1: Mais c'est déjà le cas.
2: Et on en est exactement là. Et donc, on a un déficit budgétaire qui, en fait, a des impacts très, très forts et surtout qui démontre qu'on est incapable de maîtriser la dépense. Et donc, certes, les gens ne voient pas tout s'écrouler, mais voient que les prix augmentent. Les prix de l'alimentation ont augmenté de 25 points ces dernières années, dans 5 ans. On ne peut plus entreprendre sans être taxé. Donc, les gens entreprennent ailleurs, donc il y a moins de capitaux, il y a moins d'emplois, et
1: Michael,
2: donc ça se fait lentement, mais ça se fait néanmoins.
1: Alors, si je comprends bien, pour vous, contrairement à ce que disent certains qui parlent de chaos ou de vertige dans un... Pour vous, c'est une mort douce.
2: C'est une mort douce qui se fait de façon, on va dire, plus explicite sur les questions budgétaires et pas les questions économiques. Les questions budgétaires, c'est comment vous avez un tableau, vous rentrez des chiffres pour cette année. L'économie, c'est autre chose. L'économie, c'est que, comme le disait Romain, combien il y a de personnes dans la pauvreté, combien il y a de personnes qui améliorent son pouvoir d'achat, combien de personnes qui peuvent bien se loger, etc. Mais sur la seule question budgétaire, c'est là que vont se concentrer tous les débats, c'est là qu'ils se concentrent depuis un petit moment, puisque moi, je faisais partie de ceux qu'on disait un petit peu les Cassandres. On disait non, mais là, on a quand même des lourds problèmes en termes d'endettement, etc. On disait non, mais ça va. Et puis après, on dit, ah bah tiens, finalement, il faut trouver 5 milliards en plus. Finalement, c'est pas 5, c'est 20. Puis finalement, c'est 40, 45. Puis finalement, notre déficit, il est plus à 3,5, il est à 6%, ouais, etc. Ouais. Ou 7% projeté, etc. Et donc là, ce qui peut se passer, c'est qu'en matière d'endettement, à un moment donné, les gens disent, votre taux, vous estimez qu'il est à 3,5%. Bah, nous, on estime que vous êtes incapable de faire des efforts. On va vous le mettre à 3,7, voire 4%. Et donc là, c'est 10, 15, 12 milliards qu'il faut chercher en plus. Et les politiques, comme ils refusent de faire tout travail dans ce sens, sont incapables de le faire. Et donc, disent, mais là, comment on fait? On peut pas se réendetter. Donc là, il y a des mécanismes qui se font soit par Bruxelles, soit par le FMI. D'abord, ce serait plutôt Bruxelles, qui peuvent se mettre en place et où, du coup, il y a des demandes qui peuvent être imposées par l'extérieur. Et ce qui, d'ailleurs, je pense, on en parlait avec l'économiste Robin Rivaton, peut plaire à un certain nombre de politiques qui vont se dire, finalement, regardez, nous, on était les gentils, hein, on voulait vous laisser tout gratuit. Et puis les méchants bruxellois, les méchants autrichiens, les méchants allemands, etc., ils nous ont obligés. Donc nous, on a dû prendre des responsabilités, couper quelque chose. Mais nous, on reste les gentils, on va continuer là-dessus. Ça, c'est le risque. Et c'est pour ça qu'il faut faire de la pédagogie pour dire que c'est pas qu'un problème budgétaire, c'est un problème économique global qui n'est pas que inventé ou de la créativité de gens qui sont un peu Cassandre, mais que c'est très réel. Et quand on parlait des gilets jaunes tout à l'heure, ou même si on compare avec les votes de partis un petit peu contestataires que sont LFI ou le RN, on voit bien qu'il y a une exaspération et que les gens voient bien que les politiques
1: le prix de l'essence est 1 euro plus cher que lors de la révolte des gilets jaunes.
2: Oui, mais ça a des conséquences terribles, silencieuses pour les gens. Silencieuse pour les gens qui travaillent parce qu'ils ne peuvent pas aller sur les plateaux de télé dénoncer tout ça, mais qui ont des conséquences terribles au quotidien. Juste sur le sondage, on avait posé justement l'avant-dernière question, c'était de dire pensez-vous qu'en 2027, un candidat permettrait d'améliorer votre pouvoir d'achat? Non, 81%. Donc ça veut dire que les gens sont en fait désabuser des politiques et qui voient bien qu'il y a personne.
1: Modèle démocratique.
2: C'est une faillite en tout cas du modèle démocratique tel qu'il est avec les représentants politiques qu'on a avec un certain système qu'on continue à entretenir. Mais c'est pour ça qu'il y a de la place pour une solution alternative et qu'il faut avancer à fond dans ce sens en mettant tous les efforts dans la bataille parce qu'en fait c'est les seuls qui peuvent au fond intéresser les gens sur leur propre sort.
1: Romain, est-ce que si on revient sur l'Argentine, c'est 1990, c'est ça la crise
3: 2001.
1: C'est 2001 quand il y a eu la grosse crise. Oui, pardon, 2001. Est-ce que vous connaissez, on pourrait faire un parallèle entre les chiffres de 2001 en Argentine et ce qui se passe aujourd'hui en France? Ou est-ce que c'est pas comparable?
3: Non, c'est pas comparable. C'est pas comparable. C'était une situation très particulière où ils avaient fait absolument n'importe quoi. Ils avaient inscrit dans la constitution que 1 peso, donc la monnaie argentine, valait 1 dollar. Donc on peut écrire ce qu'on veut hein, dans la constitution, mais après il y a la réalité du marché qui nous rattrape un jour ou l'autre. Donc ils ont dépensé l'argent comme des dingues puisque leur peso valait 1 dollar. Moi, quand j'habitais là-bas, je m'amusais de leur demander ce qu'ils faisaient avant 2001 parce qu'il y avait des récits absolument incroyables. Où le chauffeur de taxi, il emmenait toute sa famille en vacances aux Bahamas pendant 3 semaines. Ils ont appelé ça la période de la présidence champagne parce que ils pouvaient boire du champagne tous les jours. Enfin, c'était la fête totale dans le pays. Puis sauf qu'un beau jour, les gens ils ont dit maintenant ils sont où les dollars? Et puis évidemment, il n'y avait pas de dollars. Donc tout s'est effondré du jour au lendemain. Donc c'est pas comparable.
1: D'accord. Donc ils ont artificiellement établi un taux de parité.
3: Oui.
1: C'est ça.
3: Oui. Et donc sur rien. Oui. Basé sur rien. Donc ça a duré quelques années et puis à un moment ça s'est effondré. Évidemment tout ce qu'a dit Michael est vrai. Donc je vais pas minorer la situation catastrophique dans laquelle la France est et surtout se dirige de plus en plus vite. Mais là où je suis un peu pessimiste, c'est que justement les Argentins, ils avaient connu cette crise de 2001 et ils en avaient connu plein d'autres. C'est-à-dire que l'Argentine, dans son histoire, vous l'avez dit, depuis le début du XXe siècle, elle avait fait une vingtaine de fois faillite. Donc c'est-à-dire que les gens, une vingtaine de fois, ont vu leur État être mis en situation de faillite avec, comme vous l'avez dit, la queue devant les banques pour retirer son argent, les tickets de rationnement, le manque de nourriture, etc. Et donc, ils ont dû vivre ça une vingtaine de fois en tant que peuple pour enfin choisir une solution radicale à la Milei. J'espère que ce ne sera pas notre cas. J'espère qu'on n'aura pas à toucher le fond et encore moins qu'on aura à toucher le fond une vingtaine de fois avant de se réveiller.
1: Alors, il nous reste 10 minutes. Avant d'aborder vos projets et pour les mettre en avant, notamment Romain sur le mouvement miléiste et vous aussi, Michael, j'aimerais aborder un dernier point qui concerne ce qu'on appelle en France le souverainisme. On parle de souverainisme, c'est un gros mot. Bon. Et notamment des gens qui défendent les taxes douanières, qui défendent un pays, on va dire, fermé commercialement et qui permet de protéger ce qu'ils disent, ce qu'il y a à l'intérieur. Qu'est-ce que fait Milei sur ce point-là? Sur les taxes douanières, sur les frontières, sur les échanges?
3: Ben, si je puis me permettre, ouais, c'est un point très intéressant, puisque donc moi j'ai vécu là-bas avant l'arrivée de Milei, le pays était totalement fermé. Rien ne pouvait rentrer à part quelques produits qui étaient filtrés, des produits chinois, des choses comme ça. Ce qui fait que effectivement l'économie interne était soi-disant protégée, l'industrie argentine était protégée de la concurrence internationale, mais ce qui fait que elle s'est effondrée totalement. Ils ne savaient plus rien produire. Des choses très simples, hein, des poignées de porte, des seringues pour les hôpitaux, des lances à incendie pour les pompiers. Ils savaient plus le faire parce que ils étaient plus mis en concurrence. Donc les entreprises, si elles rataient, elles étaient subventionnées. Ce qui fait que la qualité n'a fait que de baisser, baisser, baisser, au point que bah, ils avaient carrément perdu le savoir-faire. Donc c'est gravissime pour un pays, gravissime. En plus de cela, donc le gouvernement kirchnériste, péroniste précédent, enfin les gouvernements successifs ont inventé des taxes à l'exportation. Donc pour vraiment bien bien enfermer le pays, il n'y avait plus rien qui rentrait et sortir des denrées. Donc c'était surtout la production agricole ou minière était taxée puisque c'était le seul endroit où en fait l'État pouvait encore trouver de l'argent à prendre puisque l'économie en interne était complètement appauvrie et que de toutes les façons il n'y avait pas de droits de douane puisqu'il n'y avait rien qui rentrait. Donc ils se sont mis à taxer les exports, ce qui a été à nouveau catastrophique. Les producteurs ont été de moins en moins menés à produire en fait. Donc, s'ils augmentaient leur production, les taxes augmentaient d'autant plus, puisque à travers les années, ça n'a fait que d'augmenter. Donc, Milei, ce qu'il a fait, c'est que c'est son premier chantier d'ailleurs, hein, d'un point de vue macroéconomique, ça a été de faire sauter toutes ces barrières. D'abord, de supprimer ses impôts. C'est les premiers impôts qui ont été supprimés, ses impôts à l'export. C'est pour ça qu'aujourd'hui, ben, l'Argentine bat des records d'exportation dans tous les domaines. Et d'ouvrir le pays. Donc, comme je vous disais tout à l'heure, il y a des gagnants, il y a des perdants. Donc, les perdants, bah, c'est toutes les entreprises qui étaient maintenues artificiellement en vie sur le marché argentin parce que le producteur de
1: Subventionné,
3: poignées,
1: etc.
3: ouais, producteur de poignées de porte, il était jamais mis en concurrence. Donc maintenant, il y a des poignées américaines ou françaises ou allemandes qui arrivent. Bon, bah, elles sont de bien meilleure qualité au meilleur prix. Bah, forcément, lui, il va avoir un problème. Il a intérêt à se mettre à jour ou à mettre la clé sous la porte. Et puis d'autres qui vont pouvoir rentrer dans le jeu de la compétition mondiale et devenir les meilleurs. Et donc on voit déjà des entreprises argentines qui arrivent à être très performantes, non seulement dans les secteurs hydrocarbures, on va dire économie primaire, mais aussi dans les nouvelles technologies. Il y a des entreprises argentines qui sont très bonnes en e-commerce, par exemple, et qui arrivent maintenant à concurrencer les meilleurs. Donc c'est un assainissement très puissant pour l'économie et de vouloir vivre dans une bulle,
1: Donc il n'y a
3: ça ne
1: pas de
3: marche
1: droit de
3: pas.
1: douane. Il n'y a pas de droit de douane en Argentine.
3: Ah, il y en a encore, hein.
1: Il y en a
3: Attention, le
1: encore.
3: chemin n'est, on n'est pas passé
1: Mais
3: de 100 à 0
1: il veut à
3: en deux
1: terme
3: ans et demi.
1: les effacer, les droits de douane, les mettre à zéro?
3: Ah bah effectivement, oui, c'est l'objectif. Une fois que les entreprises argentines seront compétitives, il n'y a aucune raison pour maintenir des droits de douane.
1: Donc c'est un marché ouvert qu'il souhaite.
2: Et c'est un marché ouvert entre pays qui sont libres.
1: Entre pays libres.
2: Notamment, c'est sa grande idée, c'est entre démocratie libérale pour commercer, et puis ceux qui ont des systèmes plus dirigistes, ne pas commercer avec eux de la même façon.
1: D'accord, très bien.
3: Parce qu'ils
1: Donc.
3: trichent. Et oui, parce qu'ils subventionnent eux-mêmes leurs entreprises et donc trichent.
2: Ce qui fait écho d'ailleurs au débat qu'on a actuellement sur le Mercosur avec les poulets brésiliens notamment.
1: Alors,
2: Où,
1: du
2: voilà.
1: coup, quel est votre point de vue sur le Mercosur? C'est intéressant, ça. Puisqu'on parle aussi d'Amérique, le Mercosur. Et si vous pouvez recontextualiser pour nos auditeurs le Mercosur et me
2: Oui,
1: donner votre point de vue de libéraux.
2: c'est un principe de libre-échange. Donc, moi, je suis évidemment pour le libre-échange d'un point de vue théorique parce que c'est ça qui améliore la situation pour tous. Néanmoins, quand vous avez un acteur en face qui ne joue pas le jeu de la même façon, qui subventionne de façon déguisée ou ouverte ou avec des dérogations, des choses peu transparentes, là, du coup, c'est plus du tout les mêmes principes qui sont à l'œuvre, et donc vous pouvez vous ouvrir. Mais en fait, si celui qui s'ouvre, en fait, il subventionne, il veut capter une rente et imposer un monopole de façon biaisée par des actions de l'État, ça marche pas. Et donc, on voit qu'on
3: Et
2: a
3: La logique fonctionne des deux côtés. Quand on a un des acteurs qui est étouffé par des normes qui viennent de l'Union européenne et donc les agriculteurs européens qui peuvent pas travailler sur un pied d'égalité, eh ben oui, dans le principe, le libre-échange, c'est bien, mais quand tout le jeu est biaisé et qu'en fait, il n'y a plus de marché, c'est compliqué.
1: Mais aux États-Unis, Trump fait la même chose, non? Il subventionne ses entreprises pour l'export, non? C'est pas ça?
2: Il fait surtout aussi avec ses droits de douane.
1: Oui, c'est ça.
2: Du coup, ils font du protectionnisme. Donc, c'est pour ça qu'il faut être, faut rester sur les principes, mais il faut aussi regarder la réalité.
1: Alors, la monnaie qui est un sujet très épineux et très complexe. Que fait-il, Milei, sur la monnaie? On l'a accusé, peut-être à tort, vous allez me dire, d'être trop rattaché aux États-Unis et inféodé à Trump. On a parlé de la monnaie et de la dollarisation. Est-ce que vous pouvez me donner un point de vue, un petit point là-dessus?
3: Oui, pour moi, c'est une fausse critique. Déjà, tous les États empruntent tout le temps. Il faut le savoir. En ce moment même, la France est en train d'emprunter. L'Argentine, elle, n'avait pas le droit d'accès aux marchés financiers internationaux pour des raisons non seulement de manque de confiance des marchés envers l'Argentine qui a fait faillite plein de fois, mais en plus des raisons purement contractuelles ou avec... En fait, des anciens prêts contractés auprès du FMI lui interdisent d'emprunter sur les marchés. Donc, l'Argentine avait des échéances à payer en janvier dernier d'anciens prêts contractés par les gouvernements précédents et il ne pouvait pas y faire face malgré l'excédent budgétaire dégagé par Milei. Donc, il a dû faire ce qu'on appelle rouler sa dette, c'est-à-dire emprunter pour pouvoir remplacer une ancienne dette par une nouvelle, ce que font tous les pays du monde, en le faisant auprès des États-Unis, puisqu'ils étaient prêts à lui accorder un prêt. Pourquoi ils étaient prêts? Tout simplement parce qu'il y a des alignements économiques, stratégiques et idéologiques entre les États-Unis et l'Argentine. Et donc, c'est un peu comme une entreprise qui a assaini ses comptes et qui va voir son banquier, qui dit « voilà, maintenant, je fais le bon élève, regarde, je sors du bénéfice chaque mois, est-ce que tu es prêt à me faire une petite rallonge ?» Oui, donc effectivement, les États-Unis ont prêté. Ils ont prêté en deux temps. Ils devaient prêter, en fait, il y avait un échange de devises pour un swap pour 20 milliards et un prêt pour 20 milliards supplémentaires. Finalement, Milei a pris que les premiers en disant qu'il n'avait pas besoin des seconds 20 milliards et il a déjà remboursé ces 20 milliards empruntés. Il a pu faire son roulement de la dette. Donc, en fait, il n'a créé aucune dette nouvelle. Il a assaini la situation. Il a simplement compté sur une bonne relation qu'il a avec son banquier américain. Donc, pour moi, c'est un vrai non-sujet. Et puis après, pour le côté de la monnaie, eh bien, il a aussi assaini énormément la situation. Avant, en fait, si vous voulez, vous aviez un taux de change officiel que personne ne pouvait utiliser. Et il y avait un taux de change parallèle qu'ils appelaient le « blue », qui était le taux de la rue, quoi. Il y avait une brèche qui est arrivée quasiment jusqu'à 100% entre les deux taux de change. Donc, c'était un bazar pas possible. En tant que touriste étranger qui arrivait en Argentine, je vous le dis, moi, j'ai un hôtel en Argentine, c'était compliqué d'expliquer aux gens ce qui se passait là-bas. Aujourd'hui, il y a un taux de change officiel. Tout le monde peut aller échanger ses dollars librement, ses pesos librement. On peut avoir un compte en dollars en Argentine. Tout est normalisé. Donc, le taux du pesos, évidemment, a beaucoup changé, mais au moins, c'est le vrai taux.
1: D'accord.
3: Ça participe beaucoup à la normalisation
1: du pays. Un taux fidèle au marché.
3: Oui.
1: Alors, il nous reste 3 minutes avant de conclure. Ce que je vous propose, est-ce que vous pouvez, chacun de vous, en dire plus sur votre activité en relation avec notre thématique et sur votre agenda en relation aussi avec la thématique libérale en France, ce que vous faites, ce que vous attendez éventuellement de nos auditeurs, s'ils peuvent faire quelque chose, comment vous communiquez et effectivement quel est votre agenda. Michael, vous voulez commencer?
2: Oui, très bien.
1: Donc, vous avez 1 minute.
2: Eh ben, très bien. Donc, en 1 minute, n'hésitez pas, du coup, pour en savoir plus, à acheter le livre,
1: oui,
2: évidemment.
1: Alors, je vais le redire.
2: Ce que vous avez la gentillesse de promouvoir. Pourquoi? Parce que ça a tous les éléments pour comprendre la révolution qui est en cours, qui est, je trouve, à la fois fascinante et qui est le meilleur exemple de réussite économique d'un pays depuis des décennies. C'est la première fois aussi qu'on peut rappeler des principes économiques où à la fois Milei et, je pense, un économiste bien supérieur à de nombreux qui sont étudiés et qui, en même temps, est quelqu'un qui a transformé un pays. Donc, c'est rare d'être à la fois et économiste et d'avoir une transformation positive d'un pays à cette échelle. Donc, je pense que c'est le numéro 1 de l'histoire là-dessus. Deuxièmement, donc pour populariser et pour faire exister l'espace d'une thérapie de choc, d'un renouveau, d'un redressement de notre pays. Du coup, j'organise des Nuits de la Liberté. Donc, on rassemble des économistes, des entrepreneurs, des personnes engagées dans un théâtre. Donc, on l'a fait deux fois au théâtre Héberto.
1: Et des particuliers peuvent venir.
2: Les particuliers peuvent venir. C'est comme un théâtre. Donc,
1: Et vous communiquez comment?
2: On communique sur les réseaux sociaux. Donc, n'hésitez pas à me suivre. Donc, Michael Miguère. Et puis aussi, on a des comptes. Ça s'appelle donc les comptes La Nuit de la Liberté ou Nuit de la Liberté sur Instagram, sur X, Twitter, mon LinkedIn aussi. Je communique beaucoup.
1: Très bien.
2: Voilà. Et puis, j'ai fait un sondage donc avec un partenaire qui s'appelle Les Actifs Anonymes, justement pour montrer qu'il existait et pour tester l'espace libéral, dit radical mais de bon sens, qui existe. Et pour terminer là-dessus, on a fait la dernière question de notre sondage, qui était de dire seriez-vous prêt à voter lors de la prochaine élection présidentielle pour un candidat qui proposerait une thérapie de choc, c'est-à-dire déficit zéro, baisse des dépenses et baisse des impôts pour relancer la croissance. Et à ma grande surprise, le oui était à 68%, dont par exemple 80% pour les sympathisants du RN. Donc ça veut dire qu'en fait, les gens comprennent bien plus l'économie que le font les responsables politiques, mais c'est en se mobilisant toutes et tous qu'on arrivera à faire bouger les lignes.
1: Merci. En 30 secondes, Romain, s'il vous plaît, 40 secondes.
3: Merci pour l'invitation. Et effectivement, la même chose, hein. Suivez-nous sur les réseaux, sur X, sur Facebook, sur Insta, les milléistes français, on continuera à défendre.
1: Donc le mouvement les milléistes français, je dis bien aux auditeurs, les milléistes français, qui n'est pas un parti, mais un mouvement.
3: Non.
1: C'est ça. Allez-y, Romain, pardon.
3: On continuera à défendre toutes les idées de la liberté et à tous ceux qui veulent s'inscrire dans cette grande bataille culturelle. Également, j'ai d'autres projets avec le groupe TBSO d'Éric Larchevêque pour défendre les idées de la liberté. Vous en saurez plus bientôt.
1: Donc, et les Nuits de la Liberté, comme indiqué tout à l'heure. Merci, monsieur. Merci, messieurs. Merci pour votre présence. Je rappelle à nos auditeurs donc la révolution Milley, l'avènement d'un nouveau libéralisme de Michael Miguère sur Valeurs Ajoutées Éditions. Je parle également du livre « L'ère Milley » de Philippe Bagus, qui est aussi excellent. Achetez-les, parce que là, vous allez avoir, vous allez en avoir pour votre argent, puisqu'on parlait tout à l'heure de pédagogie et de valeur ajoutée. Et nous nous retrouvons dans un mois pour une prochaine émission. Vive la France !

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1: Tout à l'heure à 4h du matin, le Florilège des Arts avec Nicolas Stocker, hommage au frère Thierry. Et à 2h du matin, le libre journal de Chrétienté, dirigé par l'abbé Guillaume de Tannouarn, le 4e centenaire de la naissance de Madame de Sévigné au programme. Avant de retrouver l'abbé Guillaume de Tannouarn, nous allons marquer une demi-heure de musique consacrée cette nuit à Mozart avec des sérénades, des sonates et des fantaisies. Très bonne nuit à tous, vous écoutez Radio Courtoisie, il est 1h28.

0: Voilà, chers auditeurs, je reprends l'antenne pour vous annoncer la fin de cette demi-heure de musique consacrée à Mozart, cette nuit, sur Radio Courtoisie, avec à l'instant l'Orchestre Philharmonique de Berlin, dirigé par Carlo Maria Giulini, avec cet extrait du Jupiter, la symphonie numéro 41, auparavant les noces de Figaro, des extraits évidemment, l'Ave Verum Corpus, le Requiem, la symphonie numéro 40, la sonate pour piano numéro 11, et la sérénade en sol majeur par laquelle nous avions débuté notre demi-heure de musique, avec l'orchestre de Cleveland, cette fois-ci dirigé par George Zell. Il s'agit d'un disque compact Sony Classique. Dans une minute, l'abbé Guillaume de Tannouarn pour son libre journal de chrétienté, le quatrième centenaire de la naissance de Madame de Sévigné au programme.
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0: Et tout à l'heure à 4h du matin, chers auditeurs, le Florilège des Arts, la rediffusion de cette émission dirigée hier par Nicolas Stocker, hommage au frère Thierry. Tout de suite, voici Guillaume de Tannouarn, le libre journal de chrétienté. Très bonne nuit à tous, vous êtes bien à l'écoute de Radio Courtoisie. Et il est 2h.
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